Il est super, super.

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Encore d'or, passé de 6 heures, 27 août 2026, nous sommes jeudi. Mesdames, messieurs, heureux de vous savoir nombreux à nos programmes depuis l'ouverture de nos antennes à 5 heures. Monsieur Idrissou, ami de la direction, Nassoro Tanko Muniro à la programmation, Kossi Sifou, le Benjamin alias Kaibé, en votre compagnie, mesdames, messieurs, très heureux de vous savoir nombreux en ce matinal à nos programmes.

nous offre une seconde chance, puisque nous sommes des éternels pécheurs. Mesdames, messieurs, nous apprécions notre jeune frère Severino le chanceux. Il nous chante mon Dieu, il nous chante ma confession dans mon Dieu, prends pitié de mon âme. En tout cas, ce morceau de Severino est une œuvre qui touche profondément le cœur. Ce n'est pas seulement une chanson, c'est comme une prière, un cri du cœur adressé à Dieu à travers des paroles et l'interprétation. On ressent la douleur, les regrets, les épreuves de la vie, mais aussi cette volonté de chercher le pardon et la miséricorde divine. Il y a des moments dans la vie où l'homme se retrouve seul face à ses erreurs, ses difficultés, ses blessures, et où il ne peut pas, il ne peut que se lever les yeux vers Dieu en disant, ah, mon Dieu, prends pitié. Si vous venez juste là de nous prendre en cours de route, mesdames, messieurs, il n'y a pas

Justement, que malgré nos faiblesses et nos égarements, nous pouvons toujours revenir vers Dieu avec un cœur sincère. Bravo, bravo surtout et bravo à notre jeune frère Severino pour cette belle confession musicale pleine d'émotion, de spiritualité, de profondeur. Que cette chanson touche encore beaucoup de cœurs et apporte réconfort, espoir et réflexion à ceux qui l'écoutent. Que Dieu nous accorde à tous sa miséricorde et son pardon. Mesdames, Messieurs, merci de nous rester fidèles chaque jour de 5h à 0h temps universel. Donc, Mesdames, Messieurs, et à travers ce morceau, nous avions demandé et imploré le pardon et surtout la pitié. Et envers notre Créateur, notre Seigneur, donc, et merci, car cela est nécessaire. Mesdames, Messieurs, le souffle de la vie appartient au Tout-Puissant, donc, à l'Omnipotent, l'Omniscient, l'Omniprésent. Donc, c'est pour cela, à chaque réveil, nous devons le dire merci. Nous devons, et en réalité, et nous confesser, et demander, implorer pardon, et afin que nous puissions commencer cette nouvelle journée. Nous sommes des éternels pécheurs, nous sommes des éternels égarés, et donc, Mesdames, Messieurs, pour cela, nous avons besoin chaque jour et à chaque réveil de implorer encore la grâce divine. Mesdames, Messieurs, si vous venez juste là de nous prendre un cours de route, appelez-moi Kossisifo le Benjamin. Nous allons évoluer musicalement, mais cette fois-ci, nous allons faire un tour dans le Ghana et pour apprécier une star de la musique ghanéenne et que je nomme Mama Rams, une artiste et qui est reconnu de par le monde avec ses morceaux et qui touche des cœurs, on apprécie.

0: apercevoir une difficulté et s'étonner, se reconnaître, n'est-ce pas, sa propre ignorance. En effet, qui reconnaît son ignorance fait un pas vers le savoir. 9h07, fidèle ami, auditeur de la fréquence radio communautaire, la voix de l'outil mettant du sens en Emango. Bonjour à toutes et à tous aujourd'hui. Et nous allons nous intéresser à un sujet qui nous concerne tous, et il s'agit bien sûr de la santé mentale, puisque quand on parle de la santé mentale, très souvent, et nous pensons aux maladies physiques. Pourtant, et notre bien-être psychologique est tout aussi important. Stress, anxiété, dépression, troubles du sommeil, addiction, troubles du comportement ou encore certaines souffrances psychologiques peuvent toucher chacun d'entre nous, et quel que soit son âge ou sa situation sociale. C'est dans cette perspective, en tout cas, que nous vous parlons aujourd'hui de la Société togolaise de santé mentale SOTOSAM, en connivence de HCRON, une société qui rassemble des professionnels engagés dans la promotion, la prévention et l'amélioration de la prise en charge des problèmes de santé mentale au Togo. À travers cette émission, nous allons mieux comprendre ce que c'est que la santé mentale, reconnaître certains signes qui doivent nous alerter et déconstruire les préjugés, et surtout rappeler une chose essentielle: un problème de santé mentale est un problème de santé qui mérite écoute, respect et prise en charge. Alors, fidèles auditeurs, restez avec nous pour mieux comprendre et prévenir, surtout accompagner les personnes qui souffrent en silence. Donc, une fois encore, merci de rester fidèles sur la radio communautaire La Voix de l'Outil. Donc, nous sommes ici avec nos invités, dont sans embâge, nous allons devoir leur permettre de se présenter dans cette émission. Donc, nous allons commencer. Et la présentation est de la droite vers la gauche. Madame, bonjour.
1: Bonjour, chers auditeurs. Bonjour, chers journalistes. Et bonjour à toute la population de l'OTI et du Togo. Donc, moi, je suis docteur Sonia Kanekatwa Agbolo Noamesi. Je suis médecin psychiatre. Je suis au CHU Campus de Lomé et au CEPIAC, le Centre de prise en charge intégrée des addictions de Kodjovia-Kopé. Et je suis membre de la SOTOSAM, Société togolaise de santé mentale, qui nous réunit ici. Merci.
0: Donc, merci de votre présentation. Donc, je pense que vous n'êtes pas seul, vous êtes un trio et d'invités. Et nous allons continuer la présentation. Grand cher, bonjour.
2: Bonjour, l'animateur. Bonjour, fidèles auditeurs et auditrices de la radio communautaire La Voix de l'Outil. Je réponds au nom de Dikwel Payen Alphonse. Je suis psychologue clinicien et j'exerce au CHR de Dapon.
0: Merci également de votre présentation. Nous continuons et la présentation. DG, bonjour.
3: Merci, bonjour mon frère. Bonjour aux fidèles auditeurs et auditrices de la radio La Voix de l'Outil. Je suis Tousso Anama Michel. Je suis docteur en psychologie clinique. Je travaille au CHU Sylvanus Olympio. Je suis le président de l'association des psychologues cliniciens de la santé hospitalier du Togo, membre de SOTOSAM. Je voudrais, tout à l'heure, quand vous présentiez, le PNAP. Le PNAP, voilà, qui est le programme national des addictions aux substances psychoactives, qui est une branche du ministère de la Santé, qui soutient également cette activité. Voilà. Donc, je voudrais juste ajouter ça. Et je pense qu'on est là pour échanger sur la santé mentale et permettre aux gens de comprendre qu'on ne tombe pas malade physiquement seulement.
0: Effectivement.
3: Mais que sur le plan mental, on peut tomber malade. Nous tous, on est une fois tombé malade sans savoir qu'on est malade mentalement.
0: Okay.
3: Généralement, on pense qu'on est fou, on est malade mentalement. Ce n'est pas toujours ça.
0: Ok, merci. Donc merci à vous, monsieur Tousso, de votre présentation. Mesdames, messieurs, et quant à moi au microphone, appelez-moi Kossi Sifou, le Benjamin alias Kaïbé de la radio communautaire La Voix de l'Outil. Et donc, nous allons faire une petite pause musicale, le temps de revenir pour nous lancer dans cette émission proprement dite.

0: Et donc, une fois encore, merci à nos chers invités, également aux auditeurs qui nous écoutent de part et d'autre dans cette émission. Et comme nous l'avions annoncé, nous parlons aujourd'hui de la santé mentale avec la société togolaise de, avec Sotozam, société togolaise des maladies.
1: De santé mentale. Société togolaise de santé mentale.
0: Voilà, Société togolaise de santé mentale. Et donc, mesdames, messieurs, sans embâge, nous allons rentrer dans le vif du sujet, ou bien dans le vif de la thématique, mesdames, messieurs, et je vais interroger Monsieur Tousso, vous allez nous dire ce que c'est que réellement la santé mentale.
2: Merci.
0: Voilà.
2: L'être humain est constitué du corps et une partie qu'on appelle le mental. Ça ne se voit pas, mais c'est à travers les comportements que nous posons qu'on peut remonter pour voir ce qui se passe là-bas. Donc le physique, c'est le corps, c'est ce que quand on est plus vivant, ce qu'on prend pas le mettre dans le trou là, c'est ça le physique.
0: Voilà.
2: Et ça tombe malade, et ça tout le monde le sait.
0: Voilà.
2: Mais ce que se passe dans notre pensée, notre façon de voir les choses, ça aussi ça peut tomber malade. Et quand cette partie-là tombe malade, nous sommes dans le spectre de la santé mentale. Et donc selon l'OMS, c'est un état de bien-être qui permet à tout un chacun de pouvoir faire face aux difficultés de la vie. Parce qu'il n'y a jamais une vie sans difficulté. Maintenant, est-ce que je suis dans un état bien qui me permet de faire face à ce stress-là, de faire face à cette difficulté-là?
0: Voilà.
2: Est-ce que je suis dans un état de bien-être qui me permet de travailler, qui me permet de pouvoir contribuer au développement de ma communauté? Parce que quand j'ai un bien-être mental intéressant, je devrais comprendre certaines choses et venir en aide à ma communauté. Donc, c'est un état de bien-être qui nous permet de pouvoir travailler, qui nous permet de pouvoir faire face aux difficultés de la vie, qui nous permet de pouvoir contribuer au développement de notre communauté, qui nous permet de pouvoir réaliser, ou bien réaliser notre potentiel. Donc, les camarades vont ajouter.
0: Ok, donc merci à vous, Monsieur Tousso, de votre première intervention.
3: Bon, quand on parle de la santé mentale, on doit comprendre trois choses. D'abord, c'est ressorti dans la définition, il y a la santé mentale positive, qui est l'état de bien-être, le fait d'entretenir de bonnes relations dans la communauté avec les autres. Ensuite, après la santé mentale positive, nous devons comprendre la détresse psychologique. C'est-à-dire, par moment, il y aura des choses sur lesquelles, dans la communauté, qu'on ne s'entend pas et que ça nous énerve, ça nous empêche de dormir. Ça, c'est la détresse psychologique. La troisième chose, quand on parle de la santé mentale, on va comprendre la maladie mentale. Donc, que nous devons développer tout à l'heure.
0: Ok, Tom Wea Babaran, bien sûr, Radio Communautaire, la voix de l'OTTIFOM, Yesubisama, Hingalmanouneka, Amatienga, Kaye Oufin, Yesubwanzama Fakor, Yenga Isko Kabakwe Kmolebe Ginafin, Tengiran Souka, 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intervenants ki nozon et aider à établir des éclaircissements sur la question de la santé mentale. Donc, quand parle-t-on de troubles de la santé mentale, madame?
4: Et comme mes collègues nous ont dit, on voit qu'on est sur des degrés. Des degrés divers, ça va des petits degrés en allant jusqu'à la maladie. Donc quand on parle de trouble, c'est que c'est quelque chose qui est déjà dérangé, c'est quelque chose qui n'est plus dans l'harmonie des choses. Donc il a dit, le premier niveau, ça va être le niveau de la détresse psychologique. Et comme il a expliqué, ça va être le niveau où, bon, je suis face à une situation. Par exemple, une situation de perte d'emploi. Je vais donner cet exemple. Et je ne m'y attendais pas. On sait très bien, nous tous, ce qu'un emploi est dans la vie de tout un chacun. Voilà, ça me tombe dessus comme ça. Et on comprend que ça va me donner des soucis. Ça va me faire réfléchir tout le temps, mon cerveau va se chauffer. Parfois même mon cœur ne va pas être tranquille. Mon cœur peut être l'abattre rapidement, parfois normalement. Le sommeil, ok, je vais avoir des difficultés pour m'endormir. Tôt le matin, je suis déjà debout. Le deuxième jour, ok, je vais mieux dormir, ça va aller. Donc vous voyez que bon, mais je vais continuer par pouvoir aller à la recherche de d'autres emplois, continuer à aller aux réunions familiales, continuer à paraître que tout va bien parce que il faut continuer. Là, on est à un niveau de détresse psychologique. Mais quand ça dure, quand les choses ne s'arrangent pas, quand on n'a pas la capacité ou les moyens de pouvoir régulariser ce qui se passe dans notre corps, dans notre esprit, dans notre tête, c'est qu'on va aller jusqu'à la maladie. Et c'est ce qu'on appelle, vous entendez, on dit maladie mentale, troubles mentaux, pathologie mentale. Bon, le français a beaucoup d'appellations pour ça, troubles psychologiques, tout psychique, etc. Et là, on est dans une autre catégorie. Une autre catégorie où le comportement de la personne va changer par rapport à habituellement. Une personne, par exemple, c'est un exemple parmi tant d'autres, qui était assez joyeuse, assez gaie, qui participait aux matchs, qui participait aux activités communautaires et autres. On va remarquer qu'elle commence par ne plus aller. Elle est dans son coin, par exemple. Elle ne participe plus. Donc, son comportement est en train de changer. Elle commence par s'isoler, ça. Il y a aussi les émotions. Je disais tout à l'heure, une personne joyeuse d'habitude. Et on commence à remarquer que ça fait 2 jours, 3 jours, 4 jours, mais c'est tous les jours comme ça. Elle commence par être triste, ou bien très énervée. Maintenant, quand tu l'abordes, elle te ramasse, comme on le dit. Elle est très fâchée et autres. Et ça dure. Et c'est tout le temps comme ça maintenant, alors qu'elle n'était pas comme ça. C'est qu'il y a un problème. Et au niveau de sa pensée, elle commence à avoir des idées diverses. Ça peut être des idées que c'est quelqu'un qui veut lui faire du mal, quelqu'un derrière elle, ou bien que c'est les idées que mieux vaut partir, mieux vaut ne plus exister dans cette vie. Et d'autres encore. Là, je suis en train de balayer un peu le trouble qu'on appelle la dépression. Mais il n'y a pas que ça, en fait. Il y a beaucoup, je pense qu'on y reviendra sur les autres troubles. Mais pour vous dire que c'est là, on voit qu'il y a le comportement, hein, les émotions de la personne et la manière de penser de la personne qui vont changer, qui ne sont pas comme d'habitude et qui vont faire que sa vie au quotidien va changer. Et si la vie au quotidien d'un individu qui est dans une famille, qui est dans une communauté change, on voit qu'il y aura un impact aussi sur cette famille. Il y aura un impact sur la communauté. La communauté là va commencer par souffrir. La famille va commencer par souffrir de ce changement-là de la personne. La personne elle-même souffre. La famille, la communauté aussi va souffrir. Là, on est vraiment dans un trouble. On est au niveau de la maladie, du trouble. Et on cherche des solutions. Et parfois, vous allez remarquer que quand on va à l'hôpital, en fait, les analyses ne montrent rien. En fait, globalement, c'est aussi ça. Et on se dit non, qu'il n'y a rien. Alors qu'en fait, c'est la santé mentale qui est touchée. Parce qu'il y a la santé physique. Hein, docteur Tussaud l'a dit, la santé mentale et la santé sociale. Donc il n'y a pas que le corps physique seulement, l'être humain est un ensemble. Il faut le prendre toujours dans son ensemble.
1: Oui, je pense que le docteur a tout ramassé. De voilà. Manière résumée, on parle de troubles de santé mentale lorsque il y a un changement dans la façon de faire de la personne.
0: Ok.
1: Et ce changement-là va déranger la personne elle-même. Ça dérange aussi son entourage. Et généralement, quand on va demander les analyses pour le plan physique et tout ça, on ne trouve rien. Donc, en ce moment-là, on est face à un trouble de santé mentale.
0: Ok. 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la santé mentale donc et nous allons vous demander et cette fois-ci quels sont les signes et des maladies de la santé mentale.
3: Alors tout de suite nous avons abordé les différentes pathologies. Voilà. Je tenais aussi à préciser une chose. Quand nous sommes en trouble mental, il y a deux choses qu'il faut reconnaître. C'est-à-dire il y a des pathologies, des maladies. Quand l'on souffre de cette maladie, la personne est consciente qu'elle est malade. Et à côté, il y a d'autres maladies. Quand on a cette maladie, la personne ne sait pas qu'elle est malade. C'est d'où vient la complexité de la maladie mentale. Donc, en ce moment, c'est l'entourage, comme le docteur Tousseau l'avait dit, qui se plaint ou bien qui amène le malade pour des soins. Alors, parmi les signes de la maladie mentale, il y a des signes au niveau de l'humeur, la tristesse, comme l'avait présenté dans la dépression, soit la tristesse, soit la joie excessive. On a des troubles de sommeil, des troubles liés à l'alimentation. Il peut arriver que quelqu'un n'arrive plus à s'alimenter, ou soit il s'alimente de trop, il mange beaucoup. Les deux peuvent exister. Et il y a aussi le fait que suite à des situations, la personne commence par consommer de l'alcool, par exemple.
0: Dans la
3: Donc, il commence par consommer excessivement de l'alcool, on sent qu'il y a quelque chose qui ne va pas. Il y a aussi encore d'autres troubles, peut-être je vais laisser les collègues continuer avec les signes.
4: On retrouve beaucoup aussi une maladie mentale que nous appelons somatisation. Somatisation, c'est par rapport au corps, c'est-à-dire le corps qui parle en fait. C'est-à-dire quoi? C'est qu'on a mal partout. On a mal à la tête, on a mal à la hanche, comme on le dit. On a mal, on a des courbatures, on a des maux de ventre. Et on fait toutes les analyses, on ne trouve rien. C'est en fait la souffrance du mental qui se que le corps exprime. Le corps qui est en train de parler, de créer une certaine souffrance. Parce que comme on ne cesse de le dire, l'être humain est un ensemble. Corps, esprit, âme. On ne peut pas mettre à part séparément. Donc, parfois, on va avoir ce corps-là qui va être dans la souffrance. On va faire les analyses, on ne va rien trouver, comme on le disait plus haut. Donc, ça aussi, il faudrait qu'on y pense. Qu'on sache que, si on ne trouve pas de cause, on ne trouve pas quelque chose pour expliquer, peut-être ce côté santé mentale qui est en fait touché. Et on va regarder de ce côté aussi. On est là, par exemple, je disais tantôt, le cœur commence par battre, on dit palpitation. On va, on fait les analyses, on ne voit rien. Les médecins qui sont bien habitués vont vous dire clairement, il faut aller voir l'agent de santé mentale. Mais il y a d'autres à qui ça peut échapper, on va dire ça comme ça, d'autres agents de santé à qui ça peut échapper. Mais aujourd'hui, grâce à vous, toute la population de l'OTI sait que si j'ai ça là, peut-être que c'est ma santé mentale qu'il faut que je puisse regarder de près. On a aussi d'autres maladies qui font à ce que, comme on l'a dit, le sommeil. Notre sommeil est beaucoup perturbé. Ce n'est pas par lui en fait. Ce n'est pas qu'on a mal au ventre qui fait qu'on ne dort pas. Mais on est là, le sommeil se coupe comme ça, on ne comprend pas. Parfois, le sommeil se coupe, c'est à

0: Quelque chose se répète, se répète, se répète. Attention, dites-nous que ah, c'est peut-être côté santé mentale aussi qui est touché. Et donc, ou bien on est là comme ça et on commence par revivre une situation qu'on avait vécue dans le passé. Je vais donner l'exemple d'une attaque. Certaines de nos populations, malheureusement, ont fait face à vraiment des situations très compliquées, très difficiles. Et il y a certaines personnes, quand elles restent comme ça, c'est comme si quelque chose va encore se passer brusquement comme ça. La peur vient comme ça. Comme je le dis, le corps commence par truc sans savoir qu'est-ce qui se passe. On est là, on est en train de discuter, et ça vient comme ça. Ou bien on revoit l'attaque qui s'était passée. On revit ça comme si c'était hier. Donc ça comme ça, c'est en fait la santé mentale. Ou bien même là où ça s'était passé là, tous les entourages là, on évite. Ou bien quand on veut même parler de ça à la radio, on évite tout ça. C'est que en fait, on a été touché. On a été touché et c'est important de pouvoir en parler, de pouvoir voir un agent de la santé en général. Un agent de santé mentale, il y en a ici pour pouvoir vraiment discuter de ça. On appelle ça un état de stress post-traumatique. C'est que le corps est vraiment en état de stress qu'il a vécu. Il a vu sa mort. Ou bien il a été témoin de la mort de quelqu'un. Et donc ça, il ne faut plus qu'on reste ou qu'on cherche ailleurs. C'est la santé mentale qui est touchée. Donc nous invitons vraiment les populations, celles qui sont concernées. Il y a des acteurs qui peuvent travailler avec elles pour que cette paix-là du cœur revienne. Donc il y a d'autres maladies aussi. Il y en a beaucoup. Souvent on pense que c'est juste la folie entre griffes seulement, mais il y en a beaucoup. Je laisse M. Tussaud aussi donner quelques exemples.
1: Merci docteur. Oui, donc en continuant, vous allez voir des gens qui sont tristes de manière prolongée. On peut être triste, il peut y avoir un petit événement et ça me rend triste, la mort de détient de quelqu'un, j'ai perdu quelque chose, je peux être triste pour quelques instants. Mais quand c'est prolongé, 2 semaines, 3 semaines, ça veut dire que quelque chose se passe. Quelqu'un qui est là, qui pleure, les pleurs sont fréquentes. Quelqu'un qui est là, qui aime toujours rester dans la chambre, s'isoler. Quelqu'un qui est là, qui est toujours agressif envers des personnes, agressif envers le matériel. Si je rentre ici et puis je commence par agresser le climatiseur, il y a un problème. Parce que vous voyez,
2: voilà.
1: Et bien quelqu'un qui est là, sa manière de penser, oui, ça ne tient pas la route. On discute d'autres choses, mais lui parle d'autres choses, ce n'est pas cohérent. Voyez un peu, non. Quelqu'un qui est là, il n'arrive pas à se concentrer. Quelqu'un qui est là, il pense que pourquoi je vais encore vivre? Elle sera peine de vivre. Et même qui tente de pouvoir mettre fin à sa vie. Vous voyez, voilà. Quelqu'un qui est là, nous tous sommes, bon, quand il y a la fête, ou bien je peux me permettre de prendre une petite bouteille de bière. D'accord? Mais quand je prends ça, et que je n'arrive pas à me dire je ne veux plus prendre. Quand je dis que je ne veux plus prendre, c'est comme si il y a quelque chose qui m'attire à aller toujours prendre. Et ça me fait du mal, je maigris, mais je n'arrive pas à arrêter. C'est un problème de santé mentale. On parle d'addiction. Ça peut être aujourd'hui nos portables. Il y a des gens qui ne peuvent pas laisser leur téléphone portable pour 10 minutes, pour une heure de temps même. Ils n'arrivent pas. TikTok là, on regarde. Et ça fait même qu'on ne dort pas. La majorité de la population ne dort plus bien. On dort vers minuit pour se réveiller déjà à 4 heures du matin. Normalement, faisons un effort pour dormir au moins 6 heures de sommeil. Parce que c'est préparateur. Le sommeil, quand on vous montre les stades, chaque stade a un rôle à jouer pour la santé physique de l'être humain, la santé mentale de l'être humain. Et vous voyez, quelqu'un qui est là, qui n'arrive pas à prendre des décisions.

0: n'arrive pas à raisonner, c'est un problème de santé mentale. Quelqu'un qui est là, qui dit que il ne voit pas, je suis là, je dis que je vois un lion qui est rentré là. Mais vous, vous ne voyez pas le lion. Parce que vous voyez, ça veut dire que non, il y a quelque chose qui ne tourne pas bien chez moi. Je suis là, je dis que tu m'en veux, tu veux me tuer, hein, que tu veux. Alors qu'en réalité, il n'y a pas quelque chose. Mais je suis convaincu que c'est ça qui se passe. On m'explique tout, il dit c'est faux. Ça aussi, ça montre que il peut y avoir quelque chose qui ne va pas. Je suis là, j'ai dit que je reçois des messages qui me disent de faire ceci ou de faire ça. Et j'exécute. Parce que je suis là, j'ai dit, je le gifle. Et on me dit, pourquoi tu l'as dit? Non, que j'ai reçu un message, on m'a parlé. Que c'est quelqu'un qui m'a parlé de le gifler. Et donc, je le gifle. Ça, c'est pas normal, non? Vous voyez, vraiment. Quand ça se comme ça deux, trois fois, il faut chercher à amener la personne à aller consulter. Donc, et comme on le dit, les signes sont nombreux, puisque c'est en fonction des pathologies, les signes sont nombreux. Elle a expliqué. Hein. Voilà. Donc, voilà, je pense qu'on peut s'arrêter comme ça pour que vous puissiez expliquer. Ça devient beaucoup pour vous. Ça devient beaucoup pour vous. Donc, vous allez expliquer, mais.
1: Ok. Et donc, merci, monsieur Tousseau et aux autres qui ont intervenu et suite à la question qui leur a été adressée. 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instant précis. 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Nous parlons aujourd'hui de la santé mentale donc et nous poursuivons cette émission. Cette fois-ci nous allons demander à nos invités et au-delà des signes quelles en sont les causes et en même temps vous allez nous dire quelle attitude avoir face à quelqu'un et qui présente les signes de la santé mentale.
0: Tu veux aller? Cause.
2: Par rapport aux causes, bon, généralement, je préfère qu'on parle des facteurs de risque. Parce que quand on dit cause, c'est comme si à chaque fois que cela se présente, on a la maladie. Or, ce n'est pas le cas. Je peux vivre une même situation que l'autre faire la maladie et lui ne fait pas. Donc, c'est des facteurs de risque. Il y a plusieurs facteurs de risque de la maladie mentale. Ils sont nombreux. Alors, le premier, je vais dire, c'est périnatal, c'est-à-dire au niveau de la naissance. Généralement, nos parents accouche à la maison et que beaucoup de choses peuvent se passer lors de l'accouchement de l'enfant. S'il y a eu un choc à la tête, à la langue, l'enfant peut développer certaines maladies, certains troubles. D'accord. Maintenant, quand on est dans la communauté, il y a toujours des situations à laquelle l'homme ne s'adapte pas. Par exemple, on avait donné l'exemple de la perte d'un être cher, tu perds un membre de la famille. Cela t'affecte tellement que tu peux commencer par adopter un comportement inhabituel. Comme facteur de risque, nous avons aussi l'utilisation de l'alcool et des drogues. Lorsqu'on utilise de l'alcool et la drogue, il arrive qu'on commence par développer des comportements inhabituels aussi. Nous avons la perte des biens, comme on l'avait annoncé, la perte de l'emploi. Quand on perd son emploi, on sait bien ce que c'est qu'un emploi dans la vie d'une personne. Il adopte souvent aussi des comportements incompris. Et nous n'allons pas oublier la précarité qui constitue un poids sur la personne. Une pauvreté intense peut amener à se comporter comme inhabituellement. Je laisse les collègues aussi continuer avec les facteurs.
0: D'accord, merci cher Chikbel. Il y a la maltraitance, il ne faut pas oublier les violences que nous faisons. Que ce soit violence verbale, insulter quelqu'un, le dévaloriser, crier sur lui, la violence physique, battre les gens, quand nous frappons trop nos enfants, nous frappons trop nos femmes, il y en a aussi des femmes qui frappent leur mari. En tout cas, la violence physique et psychologique peut entraîner à des troubles, parce que c'est des choses qui traumatisent. C'est des choses qui traumatisent. Et puis, certains choses sortent de notre bouche. Bon, tu insultes ton enfant, tu insultes ta femme. La fois passée, j'étais à Tanjore et une femme me dit que son mari lui dit que d'ailleurs, lui va cesser de jeter le produit, puis il va mourir. Elle ne sert à rien. Vous voyez ça là, comme ça là. Quand ça reste dans la tête, et elle travaille ça régulièrement, elle peut faire une dépression. Et d'ailleurs, elle a fait, puisque le médecin qui l'a reçu l'a mis sous antidépresseur. Donc, ça veut dire qu'elle a fait. Donc, vous voyez déjà, il y a aussi les guerres, les conflits. Et je sais que je suis de la région, hein. Moi, je suis né à Mango, j'ai grandi à Mango, et je sais que nous avons, il y a des situations conflictuelles, hein, qui sont là. Ces situations conflictuelles, quelqu'un peut les revivre. Et ça peut déboucher à des troubles mentaux. Est-ce que vous voyez? Les relations de couple aussi, hein. En relation de couple, quand ça ne se passe pas bien, et que je sais, c'est vrai que dans notre culture, on peut prendre 3, 4, 5 femmes, mais ça peut arriver que cette situation aussi peut créer de la dépression chez certaines. J'ai eu la chance de recevoir des femmes musulmanes qui ont fait de la dépression à cause de la manière dont la seconde femme est arrivée, ou de la manière dont, c'est-à-dire elle n'a pas été préparée, par exemple, alors que je connais un peu la religion musulmane, la deuxième femme, la première femme doit être préparée, et elle doit même participer à l'arrivée de la seconde, etc. Mais aujourd'hui, nous, la jeune d'aujourd'hui, on s'en fout, on dit on a l'argent, qu'est-ce qu'elle a à dire? Bon, moi j'amène une demain, et des fois c'est la veille qu'on l'appelle pour dire prépare-toi, il y a quelqu'un qui arrive. Ça devient comme une annonce brutale et qui peut traumatiser la famille vers la maladie. Donc on a parlé de l'alcool, on a parlé de ce que nous appelons la drogue, la drogue, ça aussi ça peut entraîner à des maladies mentales. Quoi encore? C'est ça, même le portable, les jeux d'argent.
3: Oui, il a dit les différents jeux, le portable et tout ça, mais il y a aussi les maladies aussi physiques. Une maman qui est enceinte, une femme qui est enceinte par exemple, et qui ne suit pas très bien les CPN, les consultations prénatales, les vaccinations et tout ça là, peut être en train d'exposer son enfant en fait, parce que les virus ou bien d'autres choses vont attaquer le cerveau, et on va voir le cerveau comme ça, tout est bien, mais en fait l'enfant ne va pas réagir correctement. Donc il y a aussi ça, il y a aussi toutes les maladies en fait. N'oublions pas que l'être humain est un ensemble. Donc si j'ai une maladie physique, j'ai la tension, j'ai le diabète, j'ai l'ulcère, hein, j'ai le VIH, hein, j'ai un cancer, j'ai toutes les maladies du corps, et que je ne prends pas bien soin de hein, je ne suis pas très bien, les recommandations, ça n'évolue pas très bien. Même le fait d'avoir cette maladie-là peut entraîner aussi des troubles mentaux aussi. Donc, en plus de tout ce qu'ils ont cité, les événements de vie négatifs, les conditions de vie, le fait de certaines croyances aussi qui vont faire qu'au lieu d'aller à l'hôpital, je vais traîner, je vais aller ailleurs chercher, ça traîne. Tout ça là aussi sont des facteurs qui contribuent à avoir des maladies mentales.
0: Évitons aussi de mettre les gens de côté, hein, la discrimination. C'est-à-dire que la personne est là, on sait comme si elle n'est pas là, on la met de côté. Ça peut finir à entraîner des maladies mentales. Et puis, les rapports sexuels sans le consentement de l'autre. On violente sexuellement quelqu'un, le viol par exemple, ça peut entraîner. Surtout, même pourquoi je dis surtout, sur un être humain, je voulais dire surtout sur les enfants, même chez l'adulte, même votre propre femme. Si elle n'est pas d'accord et que chaque jour vous la forcez, elle va tomber, elle peut développer une maladie mentale. Donc,
3: Et comme on l'a dit, chez tout le monde, l'enfant, on a parlé des enfants, on a parlé des adultes et les personnes âgées. Une personne âgée qui commence à oublier où elle se trouve, oublier comment elle s'appelle, oublier des choses, ou bien n'arrive plus à organiser les choses dans son quotidien et autres, et on commence par dire que c'est une sorcière ou bien un sorcier, alors que c'est une maladie qu'on appelle la démence, par exemple. Et cette maladie-là aussi a beaucoup d'autres causes. Ça peut être à cause d'un accident que la personne a eu dans son enfance, ou bien ça peut être lié à sa tension, ça peut être lié à beaucoup d'autres choses. Et du coup, on va la taxer hein, d'être un sorcier, une sorcière, mais c'est la maladie qu'on appelle la démence. Autrement, aujourd'hui, on parle de troubles neurocognitifs, parce qu'en fait, c'est le cerveau. Quand on parle de santé mentale, on a parlé du comportement, des émotions et puis de la manière de penser, mais c'est le fonctionnement de notre cerveau aussi qui est en jeu en fait. Mais on ne voit pas ça sur les scanners que nous faisons ici. Il y a d'autres appareils très très très pointus, trop pointus même, qui permettent de voir que ah, il y a un problème. Mais nous, ici, c'est vraiment en regardant la personne, en observant, pas juste regarder, en observant, en faisant la comparaison de avant et maintenant, en écoutant la personne, hein, et puis c'est là qu'on se dit que là, il y a tel signe, égal à telle maladie. Vous savez très bien, dans nos cultures, on n'a pas forcément besoin de grandes choses pour savoir quand quelque chose ne va pas. Si on est à l'écoute de son frère, de sa soeur, on sait qu'il y a quelque chose qui ne va pas. Et au-delà du corps qui ne va pas, il y a le mental qui ne va pas aussi.
0: On a oublié une de vos questions. Vous avez demandé ça, savoir qu'est-ce qu'on peut faire
1: voilà.
0: face à une personne qui présente ces signes.
1: Voilà.
0: C'est d'abord écouter la personne, comme docteur Kalkatoa vient de le dire. Écouter la personne d'abord. Ne pas l'isoler. Ne pas la discriminer, ne pas la stigmatiser. Parce que souvent, on prend ça comme si c'est une injure. Malade mental, il ne faut pas l'insulter. C'est de l'amener à l'hôpital. De l'amener vers un personnel de santé. Ou un personnel de santé mentale. Et eux, ils sont formés. Ils savent comment écouter la personne et pouvoir rassembler tous les signes pour savoir que c'est de cette maladie-là qu'il s'agit. Et maintenant, par rapport à cette maladie, on va traiter ça.
1: Voilà.
0: Et le traitement, c'est plusieurs spécialistes. Le psychiatre, il est là. Le psychologue est là. Les masters en santé mentale sont là. Les assistants sociaux sont là. Chacun fera sa part. Et très globalement, c'est les médicaments qu'on peut mettre s'il y a nécessité. C'est les entretiens qu'on a avec la personne qu'on peut aussi mettre en jeu. C'est dire aussi à la famille ce qu'elle a à faire dans le traitement de cette maladie. Et voilà, c'est un ensemble d'accompagnement. Pour certains troubles, sur quelques mois, ça passe. Pour d'autres, ça peut être sur des années. Mais elle ne va pas quand même, elle ne va plus être comme si elle était malade, elle n'est plus malade, elle prend ses médicaments à vie même et ça lui permet de mener ses activités sans problème. Mais le jour où si elle arrête de prendre ses médicaments, quelques mois après, on peut commencer, il peut arriver qu'elle recommence pourquoi on l'avait mis sous des traitements. Mais là, c'est très, très, c'est d'autres pathologies un peu loin. Sinon, pour la majorité, pendant les cas de dépression, les cas d'anxiété, de troubles anxieux, tout ça là, ça se guérit définitivement et c'est normal. Mais un jour, un autre événement peut ramener ça, c'est comme dans le cas du palu. Le moustique me pique aujourd'hui. Je tombe malade dans un mois. Mais si je ne mets pas le moustiquaire et tout ça là, il se peut que l'année prochaine, même que l'année prochaine, dans 5 mois, je puisse encore développer un palu. Donc il faut aussi voir ça. Donc c'est ça.
1: Ok. 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
0: merci vraiment c'est un plaisir pour
1: toi. OK, donc merci à vous et monsieur Tosso. Et donc nous allons continuer cette émission, nous allons aller un peu plus rapidement car nous sommes un peu talonnés et par le temps. Donc comment soigne-t-on ceux qui souffrent et de ces maladies mentales?
0: Oui, on l'avait ramassé en disant que c'est une prise en charge
1: médicale,
0: donc à base de médicaments, à base de psychothérapie, donc des entretiens psychologiques, à base de d'un accompagnement global, quoi.
1: Voilà.
0: Les psychiatres sont là, les psychologues sont là, les médecins en santé mentale sont là. Sur le plan social, il y a les travailleurs sociaux qui sont là. Chacun apporte sa contribution, mais de manière ramassée, comme je l'avais dit. Il y a les médicaments pour, ça dire les petites canettes dépendront des troubles trouvés. Hein. Maintenant, sur le plan psychologique aussi, on a des traitements psychologiques aussi qu'on va prendre pour accompagner les médicaments. Et voilà, comme ça, pour que la personne puisse se retrouver. Quoi. Je ne sais pas si tu as quelque chose à ajouter.
1: Ok, voilà. Alors, nous allons enchaîner la question suivante. Alors, qu'est-ce qu'il faut faire et pour éviter ces maladies et problèmes de santé mentale?
0: Je pense que c'est vraiment l'hygiène mentale, hein, c'est ça qui est important. Voilà. La première des choses, moi, je demande aux gens de bien dormir. Il faut qu'ils dorment suffisamment. Hein, vous savez, dans le temps, on dort beaucoup plus tôt. Déjà, à 20h ou plus tard, 21h, on dormait pour se réveiller à 4h pour aller prier. Mais aujourd'hui, là, avec l'électricité, la télé, les écrans, là, la majorité dorment tardivement. Or, notre corps a besoin. Le sommeil, c'est comme un médicament. C'est un premier médicament, le sommeil. Après, le second médicament, c'est l'alimentation. Ce que nous mangeons. Hein, si on a une alimentation équilibrée, ça va permettre d'arranger la santé mentale. Si on dort suffisamment, ça va permettre d'arranger la santé mentale. Il faut aussi que nous aimons nos prochains comme nous-mêmes. Ce que je ne veux pas qu'on me fasse, il ne faut pas faire ça à mon prochain. Ça, que ce soit dans le Coran, je pense que ce soit dans la Bible, c'est écrit, aime ton prochain comme toi-même. Donc, je dois tout faire pour que mes relations avec mon entourage soient bien, soient positives. Je ne dois pas garder les gens en moi. Il faut que, quand quelque chose ne va pas, que je puisse l'exprimer. Je ne garde pas ça en moi, que je puisse exprimer ça. Quand j'exprime ça, je me sens léger. J'ai dit ce que je voulais dire, je me sens léger. Mais il faut le dire aussi dans le respect de l'autre aussi, hein, pas en insultant l'autre. Quand je fais ça comme ça, c'est bon. On va essayer de limiter aussi la boisson. Il s'agit dans une zone où beaucoup ne boivent pas, mais il y en a aussi qui boivent. Donc on va limiter beaucoup. Si on peut limiter, si on ne peut pas cesser, qu'on limite. Mais les trucs comme la drogue et autres, il faut vraiment qu'on puisse cesser. Et celui qui peut cesser, il n'arrive pas à cesser, qu'il aille à l'hôpital. Il y a les spécialistes de santé mentale qui vont l'accompagner pour qu'il puisse cesser de boire, pour qu'il puisse cesser de fumer de la drogue. Il faudrait aussi que nous faisions du sport. C'est vrai que nous sommes dans des zones où on fait le champ. Quelqu'un va te dire, non, lui cultive le champ, c'est déjà le sport. Oui, mais il y a d'autres activités sportives qui permettent de toucher certains aspects du corps et fournir bien fournir un bon résultat à la santé mentale. Je voudrais aussi parler du temps de repos. Nous travaillons beaucoup sans chercher à nous reposer. Il faut qu'on reconnaisse que j'ai travaillé de 7h jusqu'à telle heure. C'est bon, il faut que je me repose. Se voit, le temps de repos. Le temps de loisir. Des activités pour qui te plaisent, pour qui te donnent la joie. Il faut que nous puissions le faire. Je vais laisser les collègues ajouter.
2: Généralement, pour avoir une hygiène mentale au niveau, il faut aussi intégrer un groupe. Si vous appartenez à un groupe, que ce soit religieux, ou bien à l'école, ou bien en communauté, vous intégrez le groupe, vous participez à toutes les activités du groupe. Cela permet d'aérer le cerveau et d'avoir une santé mentale positive. Nous devons aussi éviter de passer de longs moments face à l'écran. On va éviter de passer de longs moments face à l'écran. Au jour d'aujourd'hui, on avait déjà abordé ça. Nos téléphones portables, on ne peut plus s'en passer. Et à longueur de journée, que ce soit la journée ou la nuit, les gens passent toute la journée, même dans la nuit, à avoir les yeux sur l'écran, sur leur portable. Ils ne dorment même plus. Par rapport à l'hygiène mentale, Le collègue a parlé de l'activité physique. On ne vous demande pas de courir ou bien de jouer au foot comme les sportifs. Non. On peut faire juste un 100 pas, contempler la nature, la verdure. Ça permet de changer des idées. Je ne sais pas si le docteur a quelque chose à dire.
3: Bon, rapidement, peut-être je vais ajouter qu'il faut que dans chaque communauté, on puisse valoriser nos traditions, valoriser nos activités. C'est fait aussi pour, non seulement pour une bonne cohésion sociale, mais aussi pour une bonne santé mentale. Donc, c'est ça que je veux ajouter. C'est important. Les activités pour les enfants, les activités pour les adultes, les activités pour les personnes âgées. Nous avons nos cultures qui favorisent tout ça. Merci.
1: 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parlé et de ce que c'est que la santé mentale, des troubles, des signes, des causes et des attitudes à adopter, comment soigner et qu'est-ce qu'il faut faire pour éviter et ces maladies mentales. Et si on nous demandait en un mot, et qu'est-ce que nous pouvons retenir de tout ce que vous avez déjà dit?
3: En un mot, moi je dirais que aujourd'hui nous devons penser à notre santé mentale. Nous ne devons plus nous dire que si je ne trouve rien, je ne vais pas bien et qu'on ne trouve rien, c'est qu'il n'y a rien bien, c'est qu'il y a un problème d'ordre spirituel seulement. Non. La santé, c'est un complet bien-être qui est physique, qui est mental, qui est social. Et il faut qu'on puisse retenir cela à chaque fois. Quand on dit, ah, je vais être en bonne santé, il faut qu'on regarde, est-ce que socialement, avec mon frère, ma soeur, dans la famille, ou dans le quartier, dans la communauté, est-ce que je suis bien? Si je ne suis pas bien, quelles sont les démarches? Nous avons déjà les mécanismes qu'il faut pour avoir une bonne santé sociale. Et nous remercions même Ashkun qui nous a vraiment accompagnés sur cette activité-là. Je pense que c'est une vitrine vraiment de cette santé sociale. Et donc, comme je le dis toujours, il n'y a pas le sans l'autre. Donc, de cette santé mentale aussi des populations. Et aussi santé physique. Donc, ayons toujours à l'esprit cette dimension-là. Qu'il y a le corps, il y a l'âme, l'esprit. Et si quelque chose ne va pas, il faut qu'on regarde tout. C'est un équilibre. L'être humain est un équilibre. Donc, c'est en résumé, c'est ce que je dirais par rapport à notre santé. Et je vais souhaiter une bonne santé mentale à tout le monde. On peut avoir une maladie mentale et être en bonne santé mentale. Si je me soigne très bien, je vais vivre, comme on l'a dit dans l'émission, je vais faire mes activités, je vais être bien, je prends mon médicament, je suis tout ce qu'on me dit de faire et autres, et je suis en bonne santé, même si j'ai ma maladie qui est là, comme les autres maladies aussi. Je vais m'arrêter là, vu le temps. On a beaucoup de choses à dire, mais c'est ce qu'on peut dire. En attendant, peut-être de profiter de faire les remerciements dans ce cas, parce qu'on est là grâce à notre ministère, le ministère de la Santé, notamment le programme national de lutte contre les addictions aux substances psychoactives. Des substances que nous fumons, nous buvons et qui vont perturber le fonctionnement de notre cerveau. Donc, nous remercions toutes les autorités locales aussi de nous avoir facilité cette activité. Nous remercions nos collègues dans toutes les régions, dans tout le Togo qui œuvrent tous les jours malgré les moyens que nous avons. Nous savons quels moyens nous avons, notamment en santé mentale, pour pouvoir mener nos activités, pour pouvoir accompagner au mieux les populations. Et donc, par rapport à ces moyens, spécialement, nous remercions Ashkun, qui a vraiment compris, qui a cru en nous et en ce que nous apportons aux populations, parce qu'il faut rappeler, c'est pas la première activité de Sotozam. Il y en a eu plusieurs avec nos collègues de la diaspora que nous saluons aussi depuis des années que ces activités aller vers les populations se font. Aujourd'hui, nous sommes encore dans la région des savanes parce qu'en réalité, c'est pas la première fois, mais là, nous sommes là grâce à Ashkun que nous remercions encore de plus. Et je vais laisser M. Tousso donner un mot aussi d'hommage à tous ceux qui ont facilité.
0: Oui, bon, on va remercier la population. Hein. On l'a occupé pendant une heure de temps. Merci pour le sacrifice. Merci de nous avoir écoutés. Je remercie aussi le directeur et tout le personnel de la radio communautaire La Voix de l'Outil pour nous avoir cédé, donner cette plage orale afin de pouvoir apporter des informations à la population. Je voudrais aussi remercier notre patron, le professeur Dassa, qui nous a formés il y a une vingtaine d'années, il était seul. Aujourd'hui, il nous a formés très nombreux. Et ce qui fait même qu'ici à Mango, on a déjà des spécialistes en santé mentale qui sont à l'hôpital de Mango. Donc, à Dapan aussi, on en a. On a plein, dans la région de la Savane, on a plein de spécialistes de santé mentale. Donc, je profite pour lui dire un certain merci et pour tout ce qu'il a fait, que Dieu lui accorde encore la santé, la vie, de continuer par apprendre à ses côtés. Donc, nous, nous sommes de la maison. On passera, si Dieu nous donne la chance de venir à Mango régulièrement, on pourra vous solliciter pour faire quelques émissions dans ce sens.
1: Il n'y a pas de merci. Quoi, nous sommes ensemble. 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mesdames messieurs et auditeurs de la fréquence radio communautaire la voix de l'OTI. Nous sommes ici arrivés au terme de cette émission consacrée à la santé mentale et à la société togolaise de santé mentale et sotozam. Retenons que et prendre soin de sa santé mentale, c'est prendre soin de sa vie. Une personne qui traverse une période difficile ne doit pas être jugée, rejetée ou stigmatisée. Elle avait tout besoin d'être écouté, comprise et orienté vers une aide appropriée. Les professionnels de santé mentale ont un rôle essentiel dans le dépistage, l'accompagnement et la prise en charge. Les familles, les enseignants, les responsables communautaires, les médias et chacun de nous avons également un rôle à jouer dans la prévention et la lutte contre la stigmatisation. Mesdames, messieurs, n'attendons donc pas que la situation s'aggrave avant de chercher de l'aide. Parler de santé mentale, ce n'est pas être faible. Demander de l'aide, c'est prendre soin de soi. Merci à vous, chers auditeurs et auditrices, pour votre fidélité. Continuez ensemble à faire de la santé mentale une priorité et à construire une société où chaque personne peut être respectée et accompagnée. Donc, merci à toutes et à tous et à

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0: chaque nuit, hein?
1: Je travaillais.
0: Tu travaillais? Toi? Tu moques de moi en plus. J'en veux plus de ta vie. J'en veux même pas ton argent sale, là.
1: Pourtant, avant, ça me dérangeait pas.
2: Je me suis trompée sur toi.
0: Je croyais que je vivais la belle vie. Que j'avais tout pour moi, mais en fait, qu'est-ce que j'ai? Je sais même pas où tu traînes la nuit, je sais même pas ce que tu fais. Je suis là tout le temps, toute seule.
1: Tu crois quoi? Tu crois que je fais ça avec plaisir? Non. Je fais ça pour nous, je fais ça pour toi. Elle est passée où la femme que j'ai rencontrée là pendant que je braquais une banque? Celle qui cachait des armes, qui jouait avec de l'argent, qui conduisait sans permis. Hein? Regarde-toi, maintenant t'es une pleurnicharde. Une femme au foyer.
2: Donc c'est pour ça que tu vas avoir d'autres femmes. Mais tu crois que je sais pas? Je suis une femme au foyer, mais je suis pas bête, d'accord?
0: Tu me dégoûtes, vas-y, casse-toi! Casse-toi, je te dis! Tu vas voir ta poussette, là!
1: Je vais chez ma mère.

0: t'aime trop, bébé.
1: Comme je sais plus quoi faire. Comme.
2: Et moi, ta grand-mère, tout ce que j'ai eu avec votre grand-père, si j'étais partie, vous ne pouvez pas être là. Faut prendre du temps, ma petite fille. On est des croyantes. On va prier pour ça.

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0: presse, presse positive, presse kindé, presse triman, à Beneuf, l'enfant au doigt manger en billet.
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2: Ouais, le filo là. Eh, Planton! Je dis Planton!
3: Oui, là! Patron, vous m'appelez?
2: Bien sûr.
3: Mais voici.
2: Dis-moi, tu es arrivé aujourd'hui au boulot à quelle heure?
3: Moi, je suis arrivé à 7h08. Et alors que les comptables, les secrétaires, à 11h10. Patron! Mon salaire est le plus petit et le plus en retardataire ici, non?
2: Ah, sir? Hein? C'est la réponse à ma question, ça?
3: Oui, patron.
2: Hein?
3: Non, patron.
2: Phénomène.
3: Merci beaucoup, patron.
2: Bon, dis-moi, tu sais conduire moto?
3: Ah, moto? Oui, patron, je conduisais beaucoup, hein. Mahou, au village, tout le monde me connaissait. Quand je prends la moto, là, si tu ne crises pas la route, tu risques de voir tes jambes à l'hôpital ou hein. Okay.
2: Tu prends la facture téléphonique,
3: téléphone.
2: 55 000 et la facture de l'électricité à 109 000.
3: Uh-huh.
2: Et tu vas me payer tout de suite au guichet.
3: Paiement de guichet.
2: Oui. D'accord.
3: Oui, patron.
2: Bon, va vite.
3: Tout de suite, patron.
2: Reviens.
3: Uh-huh.
2: Est-ce que tu as déjà repassé ma veste?
3: Repassage où?
2: Oui.
3: Oui.
2: C'est sûr?
3: Non, patron. Après les paiements de l'électricité téléphonique, je vais repasser.
2: Ok, va vite, sinon on va me couper.
3: Non, il a coupé à mes patrons. Le voir. Aujourd'hui, c'est aujourd'hui. C'est moi le patron aujourd'hui. J'ai moto, j'ai l'argent, j'ai fait tout mal. Yo. Bon, ça y est. Hey, mademoiselle! Mademoiselle!
4: Oui! Qui m'appelle?
3: C'est moi!
4: Oui!
3: S'il vous plaît, mademoiselle, vous apportez mon cœur dans votre sac ou?
4: Ah! Dans mon sac!
3: C'est-à-dire, je t'aime beaucoup, hein!
4: Ah, merci!
3: Baoudier, je t'aime à 98 ou prochain!
4: Ah!
3: Candy,
4: hein?
3: Si vous pouvez m'accorder les deux pour que cela atteigne 100%, Mao, il en a vivé romédi.
4: Si tu veux, mais elle te donne 4%.
3: Où tu vois, quelle est cette beauté là?
4: Merci.
3: Hein? C'est homme qui t'a mis au monde ou c'est femme?
4: C'est les deux.
3: Tu vois, vraiment, est-ce que je peux compréhension au ton prénom?
4: Moi, elle m'appelle Goûter.
3: Goukoua?
4: Goûter.
3: Et qui vous a donné aussi belle ou plein nom là?
4: C'est mon père.
3: Mon père ou tout en arrière?
4: Oui.
3: Ma ou yon quoi, yon de quoi, nous bifo de ou? Est-ce que Goûter a un programme?
4: Ah, attendez, mais vous vous appelez comment d'abord?
3: Ah, mon nom?
4: Oui.
3: Moi c'est PDG. Président directeur, je me l'avoue. Quand je parle dans ma société, personne ne parle plus.
4: Enchanté beaucoup. Hein.
3: Pas de quoi. Est-ce que Goûter a un programme dans Nedaï?
4: Goûter n'a jamais de programme.
3: Ah.
4: Surtout quand c'est un PDG.
3: N'est-ce pas?
4: Non.
3: Moi, je voulais me promenader un peu. Donc, ça peut aller.
4: Ah, il n'y a pas de problème. Mais où tu vas, je vais.
3: Yégué. À la cabombonte, en roumé l'ordre, j'en ai. Bon. Allons, moi, je ne veux pas promenade beaucoup. Hein.
4: Hey.
3: Une fille seulement. Moi, je vais me promenade dans toi.
4: Où ça?
3: Dans à l'intérieur de toi.
4: C'est quel quartier ça?
3: Mon femme promenade.
4: Ah!
3: Tu comprends, tu n'es pas petit, tu vois.
4: D'accord. Il n'y a pas de problème. On fait ça où?
3: Il y a de l'argent, hein. On fait ça chez moi.
4: Ah, non, là, je ne suis pas d'accord.
3: J'ai quatre femmes seulement.
4: Ah, non, même si tu as une femme, moi, je ne peux pas aller faire ça chez toi.
3: Ah.
4: Moi, Goûter, je fais ça là.
3: Uh-huh.
4: Rentrer dedans, promener là. C'est dans les CP.
3: Je ne suis pas en cas de CP, hein.
4: Ah, je n'ai pas dit ça. CP, chambre de passage, sinon rien.
3: Ah, je comprends, Goûter.
4: Ah.
3: Il n'y a pas de problème. Allons. une chambre de passage par ici. Allons.
4: D'accord.
3: C'est ici.
4: Ok.
3: Tu entends musique déjà, non?
4: Ah ouais. C'est chaud, hein.
5: Messieurs, mesdames, soyez les bienvenus.
3: Ah, hey, mon grand frère, même maître l'appelle aussi bienvenue.
4: Non, il n'a pas dit ça. Il dit bonne arrivée.
3: Ah, merci beaucoup.
5: Maintenant, là, que puis-je pour vous?
3: Je ne le connais pas. Hein?
4: Mais toi, tu n'as pas dit que tu es PDG. Comment tu parles là? Moi, je ne comprends pas.
3: Non. Je comprends. C'est le problème de l'entreprise qui me perturbe.
4: Ah, d'accord. Ah.
3: Monsieur, tu peux nous trouver une chambre dans laquelle il y a beaucoup de larmes.
5: Vous voulez parler d'une chambre climatisée?
3: Non, est-ce que j'ai dit ça maintenant? Fanti la moté.
5: Bon, d'accord. Attendez. Bon, monsieur. Je vous ai trouvé la chambre A14 qui est au fond là-bas.
3: Pourquoi? Pourquoi tu vas me donner 14 chambres?
4: Aïe.
3: Tu entends? Non, les hommes comme ça, ils sont comme ça. Je suis venu avec vous. On m'a coûté là. C'est pour prendre nous deux seulement 14 chambres. Hein? Pourquoi?
5: Monsieur,
3: hein? Où est encore?
5: Doucement.
3: Hein? Mais, non, moi, je suis.
4: Donc, calme-toi. Ah, hein. Il n'a pas dit ça. Il dit le numéro A14. C'est
3: voilà
4: une chambre.
3: Qui a 14 chambres?
4: Non, une chambre qui a le numéro.
5: Le numéro A14 qui est au fond là-bas.
3: Pourquoi tu ne peux pas me donner le numéro 1?
5: Excusez-moi, monsieur.
4: Bon, ça va, calme-toi. Hein?
5: Ne vous fâchez pas, ne vous fâchez pas. Je vous en prie beaucoup. Nous, on ne fait pas ça. Oh.
3: Moi, je suis PDG. J'ai beaucoup de l'argent qui dit au PDG, dépense-moi. Et je ne veux pas dépenser.
5: Suivez-moi, s'il vous plaît.
3: Allons.
5: Voici la chambre. Et je vous souhaite de vous amuser bien ici.
3: Ça, je suis pour ça.
5: D'accord.
4: Merci beaucoup.
3: Non, il est très gentil, c'est oui, un oui. Bon planton.
4: Ah oui, c'est vrai.
3: Écoutez, ça y est, il faut enlever les choses là. Je suis trop blessé.
4: Non, il ne faut pas être blessé comme ça.
3: Dans ces pays-là, quand le fil là, l'argent aussi file haut.
4: Mais tu n'as pas dit que tu es un PDG, pourquoi tu as peur de l'argent?
3: D'accord. C'est-à-dire, quand je te vois là, je suis vraiment blessé.
4: Ah, ça, je sais. Mm. Mais attends, ce que je suis en train de voir là, tu es un homme en forme. J'aime les gens qui sont plus en forme que toi. Donc, avant de commencer la promenade, je vais te donner un médicament.
3: Je ne suis pas malade, hein.
4: C'est pas pour la maladie.
3: C'est pourquoi?
4: Ça, c'est un médicament. Si tu prends, tu seras en forme jusqu'à demain matin.
3: Oh, mon vieux, donne-moi ça.
4: Voilà. Faut prendre. Prends deux comprimés, tu as boire.
3: Quatre ou banné.
4: Non. C'est deux. Deux, on prend.
3: D'accord.
4: Tiens, faut boire, non?
3: Ça y est, voilà. Ça y est.
4: Tu sais comment on appelle ce médicament?
3: Non.
4: On appelle ça Gentamicine intrachambère.
3: Gentamicine au relou.
4: C'est un bon médicament.
3: Manu, où est la binéma?
4: Oui, tout de suite. Ça.
3: Ça y est.
4: Le PDG.
3: Oui, mais je sens un peu la fatigue. Hein.
4: Non, il n'y a rien. C'est moi qui suis là.
3: Non, attends, non, laisse-moi pour le moment.
4: Non, c'est quoi?
3: Non, je vais dormir.
4: Mais j'enlève la chemise non.
3: Je viens.
4: C'est quoi? PDG. Ah, PDG, tu dors? Regardez-le. Il a regardé comment il dort. On dirait un mouton. Il a vu femme au bord de la route, il veut prendre. Tu as l'argent dans ta poche. Tu n'as rien vu encore. Moi, goûter là. Je goûte les gens, il reste même rien dedans. Tu vas voir. Attends, il est vite fouillé dans sa poche. Il n'a rien. À peine 150 000. Oh, les galériens là, nous on n'est pas dedans. Où est la clé de la moto là même? Et il y a veste là. Veste, vieille veste remplie de cafards. Où est ça? Voilà ça. Moi je m'en vais. Au revoir. Et à le Golbert.
5: Ah, madame, vous avez fini déjà?
4: Non, j'ai pas fini. C'est mon mari là, il m'envoie pour aller lui acheter de la cigarette quoi. Donc il va acheter rapidement.
5: Ah, d'accord. Vous d'accord. Allez avec la moto, hein?
4: Oui, pour être plus rapide parce qu'il est très pressé.
5: D'accord.
4: Ok, à tout à l'heure.
5: Ok, tout à l'heure.
4: Au revoir.
3: Goûtez. Je suis plein pour le yojuma, hein. Aïe, écoutez, regardez. Goûtez. Ah, oh vieux. Monsieur, regardez. Vous avez vu ma télé pour moi?
5: Vous l'avez commandé vous achetez quelque chose.
3: Commandez une haine à rouet. Viens écouter encore.
5: Hein? Elle a dit que vous lui avez commandé quelque chose et elle est partie avec la moto.
3: Et la moto de mon patron aurait loué ta vie.
5: Monsieur, vous avez dit que vous êtes PDG.
3: Elle est partie avec la moto. Ouh, je vais la retrouver vite.
5: Monsieur, venez, venez, venez. D'abord, il faut payer la chambre. Pourquoi vous allez partir comme ça?
3: Ah, je viens, je vais. Elle a pris tout l'argent qui se trouve dans ma veste. Et la veste, c'est pour mon patron.
5: Monsieur, moi, je ne veux pas entendre ça. Hein. Moi aussi, j'ai mon patron. Je dois rendre compte à mon patron.
3: Et qu'est-ce que moi, je dirais à mon patron?
5: Et qu'est-ce que moi, je dirais à mon patron, alors?
3: Et moi?
5: Ah, si c'est ça, enlevez-moi la veste tout de suite même.
3: Je te dis que c'est pour mon patron, non? Toi, tu ne connais pas pitié.
5: Donnez-moi la veste. Comment?
3: D'accord, il faut prendre tout ça.
5: Regarde-moi
3: mais
5: ça.
3: Quand je vais emmener l'argent des gens, je vais prendre tout ça. Hein?
5: Vous êtes un bandit même là. Hein?
3: Ouais, mais, hein?
5: Il dit qu'il est PDG.
3: Voilà. Goûter m'a trompé. Hein? Qu'est-ce que je vais faire maintenant? Hein? Hein? Elle me dit qu'elle s'appelle Goûter. Hein? Goûter, goûter, goûter. Hein? Je n'ai même pas goûté. Goûter, goûter, goûter, non. Je n'ai même pas goûté. Hein? On m'a goûté, là, non. Demande-moi, nous, nous, tu as rien fondé. Et on est là. Et on est là, c'est bien qui gagne. Ben, non, gagne. Et on grandit.
6: Oui, c'est qui?
3: C'est moi, patron.
6: Zouave, d'où viens-tu comme ça, là? Tu payes la facture téléphonique?
3: Non, patron.
6: Pourquoi?
3: La maison d'électricité et de téléphonique sont privatisées.
6: Sont privatisées que moi je ne suis pas informé?
3: Oui patron, c'est-à-dire que les radios, journalistes, télévisés sont aussi privatisés. C'est pourquoi il n'y a pas d'informations.
6: Ah, alors donne-moi les factures moi-même, je vais payer.
3: Oui patron, tu es grand.
6: Oui, je le sais. Et la facture?
3: Non, patron, c'est que quand je suis en train de vouloir partir là,
6: oui.
3: J'ai vu ta femme.
6: Ma femme?
3: Non, non.
6: Elle est arrivée?
3: Non, ce n'est pas ta femme, oui. J'ai vu une grosse femme.
6: Uh-huh.
3: Quand j'ai démarré la moto, comme ça là.
6: Oui, attends. Hein.
3: J'ai entendu. Et j'ai dit, c'est ce que mon patron n'aime pas, que je ne veux pas regarder derrière. Elle a couru seulement, elle a monté sur la moto. Patron, si vous la voyez là.
6: Oui.
3: Elle est grosse. Avec une dernière relevée, soutenue, élastique, protégée, même plastifiée.
6: Attends, elle t'a frappé, hein?
3: Non, elle frappé, mignon. Elle me l'a conduit. Elle est calatécatrice.
6: Qu'est-ce qu'elle t'a fait?
3: Au ceinture noir.
6: Oui.
3: 20 dames. 20 dames, c'est même petit. 70 dames. Elle est venue seulement.
6: Mais parle-moi.
3: Elle m'a amené dans ce pays.
6: Dans ce quoi?
3: Dans la maison des grands brigands.
6: Uh-huh.
3: Avec un fusil, un couteau.
6: Uh-huh.
3: Et puis, patron, ils ont pris l'argent.
6: Mon argent?
3: Et la moto.
6: Quoi? Ma moto?
3: Non, patron.
6: Et sur la moto de qui?
3: De vous, patron.
6: Et c'est ça que tu dis facilement comme ça?
3: Non, patron, je voulais dire ça difficilement, hein?
6: Ah bon?
3: Maudit, hein? C'est accident de travail.
6: Ok. J'ai compris, c'est accident de travail.
3: Merci beaucoup, patron. Merci pour la compréhension.
6: Non, faut pas me remercier. Hein? Je sais que c'est accident de travail, mais moi aussi, je vais créer un grand accident de travail ici maintenant.
3: Ah, comment ça?
6: Attends. Heureusement que ici j'ai allumé et il y a un peu d'essence là-bas.
3: Patron, hein? Mais fais quoi?
6: Je vais te brûler vif une fois tout bout de bon, tu vas partir.
3: Il faut appeler la police si c'est comme ça.
6: Je suis policier, je sais faire le travail.
3: Réellement, on veut brûler les gens ici.
6: Tu vas te taire.
3: Je vais brûler, mais les vos vivants, oh, c'est un coup, policier.
6: Oh, tu vas te taire.
3: Patron,
6: mais il va me brûler, arrêtez-le.
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Auditeurs, auditrices de la radio communautaire La Voix de l'Oti, mesdames, mesdemoiselles et messieurs, bonsoir à vous toutes et à vous tous qui nous suivez actuellement. Nous sommes aujourd'hui au mercredi 17 avril 2024. Mesdames et messieurs, il est 13h passé de 8 minutes. Nous sommes bien comme ça dans l'émission Lecture pour tous. Lecture pour tous, une émission de découverte des romans et de leurs auteurs.

Une fois encore, mesdames et messieurs, auditeurs et auditrices, nous vous souhaitons la bienvenue dans l'émission Lecture pour tous, une émission de découverte des romans et de leurs auteurs. Mesdames et messieurs, nous sommes en train de découvrir un roman intitulé Allah n'est pas obligé de l'auteur Amadou Courman. Et dans cette aventure de découverte, mesdames et messieurs, nous avons déjà terminé la découverte de la première partie de ce roman, c'est-à-dire du chapitre 1 de ce roman, dans lequel l'auteur nous présentait ce qu'a été la vie du jeune Biraïma depuis son enfance jusqu'à la mort de sa mère, où il est contraint de rejoindre sa tante au Libéria. Et donc, dans cette logique, mesdames et messieurs, hier nous avons débuté la découverte du chapitre 2 de ce roman, du roman intitulé « Allah n'est pas obligé » de l'auteur Amadou Courman, où nous avons commencé la découverte du chapitre 2, le chapitre 2 qui nous présente les différentes péripéties que le jeune Biraïma et son accompagnateur Yakuba ont rencontrées sur la route avant d'arriver au Libéria.

Le jeune Biraïma, accompagné de Yacouba, après avoir pris la route, avait l'espoir de quitter une fois la rue où il vivait. Mais à sa grande surprise, sur cette route l'amenant au Libéria, le jeune Biraïma va voir des enfants de son âge qui sont des enfants soldats.

Mesdames et messieurs, sans trop de commentaires, nous allons poursuivre la découverte du chapitre 2 de ce roman, du roman Allah n'est pas obligé de l'auteur Amadou Kourma au chapitre, à la page 57. Suite de la découverte du roman Allah n'est pas obligé de l'auteur Amadou Kourma. Le colonel Papa Lebon est descendu du 4x4 en pleurant, sans blague, en pleurant comme un vrai gosse. Il est allé se pencher sur les corps de l'enfant soldat, le corps du petit qui avait arrêté le convoi. Il a prié et prié encore. Le colonel Papa Lebon est venu vers nous avec tout ce qu'il portait, tout et tout. J'ai commencé à chialer. Je veux être soldat enfant, small soldier, children soldier. Je veux ma tantie à Nyango. Un enfant soldat en armes a voulu me faire ravaler mes sanglots. Le colonel Papa Lebon s'est opposé. Il est venu me caresser la tête comme un vrai père. J'étais content et fier comme un champion de lutte sénégalaise. J'ai arrêté de pleurer. Le colonel Papa Lebon, dans sa majesté, a fait un signe. Le signe qui voulait dire qu'on devait m'amener. On m'a donné un pagne. Le pagne, je l'ai noué autour de mes fesses. Il s'est approché de Yakuba qui a entonné sa chanson. Je suis Grigriman, je suis féticheur. Il a fait un signe et on a apporté un pagne à Yakuba qui a caché sa partie honteuse. Son bangala s'était rétréci. Le colonel Papa Lebon s'est approché de la mère avec le bébé. Il l'a regardé, puis regardé. Elle était débrayée. Elle n'avait plus de pagne et son caleçon cachait mal le nyusu nyusu. Nyusu nyusu signifie sexe de femme. Elle avait un charme sensuel. Elle avait un sexe à piel. Voluptueux. Sexe à piel signifie donne envie de faire l'amour. Le colonel Papa Lebon a voulu partir, puis il est revenu. Il est revenu parce que la femme avait un sexe à pile, voluptueux. Il est revenu caresser le bébé. Il a demandé qu'on vienne chercher le corps du bébé. Ils sont arrivés avec un brancard de fortune pour prendre le bébé. On dit brancard de fortune quand le brancard a été fait vite et par manque. C'est dans le petit Robert. Le corps du bébé et celui du petit ont été hissés dans les 4x4 par le brancard de fortune. Le colonel Papa Lebon est monté dans la voiture. Quatre enfants soldats en armes sont montés dans la voiture à côté du colonel Papa Lebon. La voiture a démarré. Les autres ont suivi pied la route. Oui, pied la route. Je vous l'ai déjà dit, pied la route signifie marcher. Nous les avons suivis. Nous, c'est-à-dire Yakuba, la mère du bébé et votre serviteur, c'est-à-dire moi-même, l'enfant de la rue en chair et en os. La voiture s'est dirigée vers le village. Ça a monté la côte vers le village doucement et en silence. Doucement et en silence parce qu'il y avait des morts à bord. C'est comme ça dans la vie tous les jours. Quand il y a des morts à bord, forcément on va doucement et en silence. Nous étions optimistes parce que Allah dans son immense bonté ne laisse jamais vide une bouche qu'il a créée. Fa Foro.

brusquement, le colonel Papa Lebon a fait arrêter la voiture. Il est descendu de la voiture, tout le monde est descendu de la voiture. Le colonel Papa Lebon a crié un chant très fort et très mélodieux. Le chant a été renvoyé par l'écho de la forêt. C'était le chant des morts en Dio. Le Dio est la langue des nègres noirs indigènes africains de là-bas, du Pantelet. Les Malinkés les appellent les Bushmen, des sauvages, des anthropophages, parce qu'ils ne parlent pas Malinké comme nous et ne sont pas musulmans comme nous. Les Malinkés, sous leur grand boubou, paraissent gentils et accueillants, alors que ce sont des salopards de racistes. Le chant a été repris par les enfants soldats en armes. C'était tellement, tellement mélodieux, ça m'a fait pleurer. Pleurer à chaudes larmes, comme si c'était la première fois je voyais un gros malheur. Comme si je ne croyais pas en Allah. Fallait voir ça, Faforo. Tout le village est sorti des cases. Par curiosité pour voir, les gens ont suivi le 4x4 avec le corps. Par habitude et parce que les gens sont tous des couillons de suivistes. Ça a fait une véritable procession. L'enfant soldat mort s'appelait Kid. Le capitaine Kid dans le chant mélodieux. Le colonel Papa Lebon scandait de temps en temps « Capitaine Kid » et tout le cortège gueulait après lui « Kid, Kid ». Fallait entendre ça. On aurait dit une bande d'abrutis. On est arrivé dans le camp retranché. Comme tous ceux du Libéria de la guerre tribale, le camp était limité par des crânes humains, hissés sur des pieux. Le colonel Papa Lebon pointa le Kalachnikov en l'air et tira. Tous les enfants soldats s'arrêtèrent et tirèrent en l'air comme lui. Ça a fait une véritable fantasia. Fallait voir ça, Nyamogodé. Le corps de Kit fut exposé sous la patame tout le reste de la journée. Apatam existe dans les inventaires des particularités. Je l'ai déjà expliqué. La foule venait d'instant en instant et ça s'inclinait devant le corps et ça jouait à être triste comme si dans le Libéria là, on ne tuait pas tous les jours en pagaille des innocents et des enfants. Le soir, la veillée funèbre commença à 9h après la prière musulmane et catholique. On connaissait par exactement la religion de Kid, vu qu'on ne connaissait pas ses parents, catholiques ou musulmans. C'est kiff-kiff, pareil. Au cours de la veillée, tout le village était là, assis sur des escabeaux autour des deux corps. Plusieurs lampes tempêtes éclairaient. C'était férique. Férique, gros mot de la rousse, signifie qui tient du merveilleux. Deux femmes entonnaient un chant qui était repris en chœur par tout le monde. De temps en temps, pour ne pas dormir et aussi pour ne pas être dévoré par les moustiques, ça se levait, agitait la queue d'éléphant parce que les femmes avaient des queues d'éléphant et ça dansait d'une façon scabreuse. Non, non, c'était pas scabreux, c'était endiablé. Scabreux signifie indécent, osé, d'après le petit Robert. Brusquement, on entendit un cri venant d'une profondeur insondable. Ça annonçait l'entrée du colonel Papa Lebon dans la danse, l'entrée du chef de la cérémonie dans le cercle. Tout le monde se leva et se décoiffa, parce que c'était lui le chef, le patron des lieux. Et on vit le colonel Papa Lebon complètement transformé. Complètement. Alors, wallahi, c'est vrai. Sa tête était ceinte d'un cordon multicolore. Il avait le torse nu. Ça avait les muscles d'un taureau. Et ça m'a fait plaisir de voir un homme si bien nourri et si fort dans ce Libéria de famine. À son cou et sous les bras, à ses épaules pendaient des multiples cordons de fétiches.
Et parmi les cordons, il y avait le kalash. Le kalash parce que c'était la guerre tribale au Libéria et on tuait les gens comme si personne ne valait le père d'une vieille grand-mère. Au village, quand quelque chose n'a pas d'importance, on dit qu'il ne vaut pas le père d'une vieille grand-mère. Je l'ai expliqué une fois déjà, je l'explique encore. Papa le bon fit trois fois le tour des corps et vint s'asseoir. Tout le monde s'est assis et a écouté comme des couillons au carré. Ça commence par expliquer les circonstances dans lesquelles le capitaine Kidd a été tué. Des jeunes gens sur la moto, pris par l'esprit du mal, ont tiré sur lui. Sans sommation, c'est le diable qui les avait pris. L'âme du capitaine s'est envolée. Nous allons bien le pleurer. Nous ne pouvions pas enlever le diable dans le cœur de tous les passagers du convoi, dans l'esprit de tous les responsables du décès du capitaine. C'était pas possible. Alors, nous en avons tué quelques-uns. Mais comme Dieu dit de pas trop tuer, de moins tuer, nous avons abandonné, laissé les autres dans l'état dans lequel ils sont arrivés sur terre. Nous les avons laissés nus. C'est ce que Dieu a dit. Quand des gens te font trop de mal, tu les tues moins, mais tu les laisses dans l'état où ils sont arrivés sur la terre. Tout leur bien qui était dans le car, tout ce qu'ils avaient sur eux a été amené ici. Ça devait être donné aux parents du capitaine. Mais comme personne ne connaît les parents du capitaine, tout sera distribué, partagé avec justice entre tous les enfants soldats, les copains du capitaine Kidd. Les enfants soldats vendront ce qu'on leur donnera et ils se feront des dollars. Avec les dollars, ils pourront acheter du hashish en plein. Dieu punira ceux qui ont fait le mal de tuer le capitaine Kidd. Après, il annonça ce que ça allait entreprendre. Wallahi, rechercher le sorcier mangeur d'âme, le mangeur d'âme qui avait bouffé le soldat enfant, le capitaine Kidd Joko Joko. Joko Joko signifie de toute manière d'après inventaire des particularités. Ça allait le débusquer sous n'importe quelle forme. Ça se cachait. Ça allait danser toute la nuit et s'il le fallait, une journée entière encore. Ça n'arrêtera pas tant qu'il ne l'aura pas trouvé, tant que ça n'aura pas été totalement confondu. Confondu signifie d'après Larousse que le sorcier reconnaît par sa propre bouche son forfait. Le colonel Papa Lebon, pour être plus sérieux, plus disponible, se débarrassa de son kalash. Ça le plaça pas loin. Il le plaça à portée de main parce que c'était la guerre et on mourait comme des mouches dans le Libéria de la guerre tribale. Et les tam-tams reprirent de plus belles, de plus endiablées, de plus trépidants et les chants plus mélodieux que chez Rossignol même. De temps en temps, ça servait du vin de palme. De temps en temps, le colonel Papa Lebon buvait du vin de palme. Ça donnait au vin de palme. Or, le vin de palme n'est pas très bon pour le colonel Papa Lebon. Pas du tout. Toute la nuit, il en a bu. Tellement bu qu'à la fin, il était totalement saoul. Complètement dingue. Dingue signifie inconscient. C'est vers 4 heures du matin, totalement saoul, que ça se dirigea à pas hésitant vers le cercle des femmes. Et là, se saisit vigoureusement d'une vieille qui était, elle aussi, à demi endormie. C'était elle et pas une autre qui avait mangé l'âme du brave soldat enfant Kidd. C'était elle, wallahi. Elle et pas une autre qui était le chef de la Banchanal. Banchanal signifie orgie dans Mont Larousse. La pauvre cria comme un oiseau pris dans un piège. Ce n'est pas moi, ce n'est pas moi.
Si c'est toi, si c'est toi, répliqua le colonel Papa Lebon, l'âme de Kid est venue dans la nuit te dénoncer. Wallahi, c'est pas moi. J'aimais Kid, il venait manger chez moi. C'est pourquoi tu l'as bouffé. Je t'ai vu dans la nuit te transformer en hibou. Je dormais comme un caïman, un œil demi ouvert. Je t'ai vu. Tu as pris l'âme dans tes serres. Tu es allé dans les feuillages du grand fromager. Les autres transformés en hibou t'ont rejointe. Là, ce fut la bacchanale. Tu as bouffé le crâne. C'est toi qui as bouffé le cerveau avant de laisser le reste de tes adjoints. C'est toi. C'est toi. C'est toi, hurla le colonel Papa Lebon. Non, ce n'est pas moi. L'âme du mort est venue hier soir me dire que c'est toi. Si tu n'avoues pas que je te fais passer par l'épreuve du fer incandescent. Incandescent signifie état d'un corps qu'une température élevée rend lumineux. Je fais passer le fer incandescent sur ta langue. Oui, répliqua le colonel Papa Lebon. La vieille, devant l'accumulation des preuves, a fait Makou, bouche bée. Et puis, elle a reconnu. Elle a fui confondue. Elle avoua. Avouer se trouve dans mon Larousse. Il signifie dire de sa propre bouche que les faits incriminés sont vrais.

La vieille, devant l'accumulation des preuves, a fait Mako, bouche B. Et puis elle a reconnu. Elle fut confondue. Elle avoua. La vieille qui avoua s'appelait Jeanne. Elle et trois de ses adjointes furent conduites sous bonne escorte en prison. Là, le colonel Papa Lebon allait les désensorceler. Désensorceler, c'est délivrer de l'ensorcellement. Wallahi, au nom d'Allah, Fafro. L'enterrement du capitaine Kidd eut lieu le lendemain à 4h de l'après-midi. C'était par un temps pluvieux. Il eut beaucoup de larmes. Les gens se tordaient et chialaient. Kidd, Kidd, Kidd. Comme si c'était la première fois qu'il voyait un malheur. Et puis, les enfants soldats se sont alignés et ils ont tiré avec les kalaches. Ils ne savent faire que ça. Tirer, tirer. Faforo. Le colonel Papa Lebon était le représentant du Front National Patriotique, en anglais National Patriotic Front, NPFL, à Zorzor. C'était le poste le plus avancé au nord du Libéria. Ça contrôlait pour le NPFL l'important trafic venant de la Guinée. S'apercevait les droits de douane et surveillait les entrées et sorties du Libéria. Wallahi.

qui mit le trésor public libérien à genoux. Après avoir vidé la caisse, il est arrivé à faire croire avec du faux en écriture au gouvernement libérien que celui-ci avait plein de dollars aux USA. Quand on a découvert le pot aux roses, signifie le secret d'une affaire et compris que tout ça c'était du bidon, on l'a poursuivi. Il s'est réfugié aux USA sous un faux nom. De minutieuses recherches ont permis de le dénicher, de mettre la main à son collet. Mettre la main à son collet, c'est arrêter. On l'a enfermé. Sous le verrou, il a réussi à corrompre avec l'argent volé ses geôliers. Il s'est enfui en Libye où il s'est présenté à Kadhafi comme le chef intraitable de l'opposition au régime sanguinaire et dictatorial de Samuel Doe. Kadhafi, le dictateur de Libye, qui depuis longtemps cherchait à déstabiliser Doe, l'a embrassé sur la bouche. Il les a envoyés, lui et ses partisans, dans le camp où la Libye fabrique des terroristes. La Libye a toujours eu un tel camp depuis que Kadhafi est au pouvoir dans ce pays. Dans ce camp, Taylor et ses partisans ont appris la technique de la guérilla. Et ce n'est pas tout. Il a refilé à Campaoré, le dictateur du Burkina, avec plein d'éloges, comme si c'était un homme recommandable. Compaoré, le dictateur du Burkina, l'a recommandé à Oufouette Boigny, le dictateur de la Côte d'Ivoire, comme un enfant de cœur, un saint. Oufouette, qui en voulait à Doé pour avoir tué son beau-fils, fut heureux de rencontrer Taylor et l'embrassa sur la bouche. Oufouette et Compaoré se sont vite entendus sur l'aide à apporter aux bandits. Compaoré, au nom du Burkina Faso, s'occupait de la formation de l'encadrement. Oufouette, au nom de la Côte d'Ivoire, s'était chargé de payer des armes et l'acheminement de ses armes. Et voilà le bandit devenu un grand quelqu'un, un fameux chef de guerre qui met une large partie du Libéria en coupe réglée. Mettre en coupe réglée, c'est exploiter systématiquement une population. C'est lui imposer des sacrifices onéreux. Taylor réside à Garnéa. De temps en temps, il monte des opérations meurtrières avec des soldats enfants pour prendre la Mansion House. La Mansion House, c'est là, avant que les bandits se partagent le pays, qu'habitait le président du Libéria. Comparé à Taylor, le dictateur du Burkina, Oufouette Boigny, le dictateur de Côte d'Ivoire, et Kadhafi, le dictateur de Libye, sont des gens bien, des gens apparemment bien. Pourquoi apporte-t-il des aides importantes à un fief menteur, à un fief voleur, à un bandit de grand chemin comme Taylor, pour que Taylor devienne le chef d'un État? Pourquoi? De deux choses l'une. Ils sont malhonnêtes comme Taylor, ou ce qu'on appelle la grande politique dans l'Afrique des dictatures barbares et liberticides des pères des nations, liberticides qui tuent la liberté d'après Mon Larousse. Dans tous les cas, Taylor harcèle tout le monde et est partout présent. C'est tout le Libéria qui est pris en otage par le bandit, de sorte que le slogan de ses partisans, No Taylor, No Peace, pas de paix sans Taylor, commence à être une réalité en cette année de 1993. Nyamogde, Wallahi.

Auditeurs, auditrices, mesdames, mesdemoiselles et messieurs, nous voici à la fin de cette séquence de découverte du roman « Allah n'est pas obligé de ce jour ». Mesdames et messieurs, vous tous qui nous avez suivis, nous vous disons un sincère merci pour votre fidélité d'écoute sur la chaîne Mère de Loti et dans l'émission Lecture pour tous. Mesdames et messieurs, restez toujours câblés sur la chaîne Mère de Loti et restez toujours en compagnie, en notre compagnie pour la suite de nos programmes. Une fois encore, nous vous disons merci pour votre fidélité d'écoute. Nous allons nous séparer ainsi, mesdames et messieurs, en nous donnant rendez-vous demain, même heure, même fréquence, pour la suite de la découverte du roman « Allah n'est pas obligé » de l'auteur Amadou Kourma. Mesdames et messieurs, une fois encore, merci pour votre fidélité d'écoute sur la chaîne Mère de Loti. 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Mesdames et messieurs, c'est sur ces mots que nous allons nous dire au revoir. Et pour vous accompagner tout au long de cette émission, mesdames et messieurs, l'équipe était composée comme suit à la direction de cette radio. Monsieur Idrissou Amidou à la programmation et à la mise en onde, Monsieur Jean-Paul Newman Nanakan et à la présentation Frédéric Kumbogle. Une fois encore, merci à vous toutes et à vous tous pour votre fidélité d'écoute sur la chaîne Mère de Loti. Au revoir et à la prochaine. Mesdames et messieurs, partout où nous sommes, soyons des artisans de paix pour une vie épanouie. Au revoir et à la prochaine.

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4: Bienvenue, monsieur Djambaydou, dans notre palais. Comme il est écrit devant notre porte, notre mission est d'enrichir les riches et appauvrir les pauvres, parce que de toute façon, ils ne sont que des pauvres. On ne peut en aucun cas permettre à un pauvre de connaître mieux que son destin de pauvre, parce que de toute façon, ils ne sont que des pauvres. À la différence de nous autres, leur vie n'est que misère, souffrance et maladie. Pour cela, M. Djambaydou, on a besoin de tes mains et tes oreilles au service de notre système. On exige que tu côtoies ces pauvres malgré leur manque d'hygiène. Trempe ta main s'il le faut dans leur plat commun. Soutire-nous les meilleurs des renseignements. Puisque notre but est de les maintenir dans une vie sans espoir, du père au fils, de la mère à la fille, dans un perpétuel combat sans fin contre la faim. On aimerait les voir cohabiter avec l'inquiétude et l'incertitude jusqu'à ce qu'ils épousent la frustration et la haine. On souhaite voir ces pauvres se déployer dans la dureté et la chérité de la vie pour survivre, jusqu'à ce qu'ils se rendent enfin compte qu'ils sont obligés d'endurer comme les aînés ou partir, parce que de toute façon, ils ne sont que des pauvres. Ils disent que nous avions restauré l'inégalité, l'injustice et la corruption. Mais ils n'ont encore rien vu. Bientôt, le mot confiance ne fera plus partie de leur langage. Le rire et la beauté, ils ne le verront que sur nos visages. Tout moyen d'expression, art, médias et presse écrite ne sera plus que souvenir, parce que de toute façon, ils ne sont que des pauvres. Ils verront leurs proches périr dans les hôpitaux, personne pour les aider. L'un après l'autre, ils trébucheront face à des épidémies qui ne demandent que simple vaccination, parce que de toute façon, ils ne sont que des pauvres. En plus de la peur que nous avons restaurée dans leur cœur, comme des ânes, ils supporteront le poids de notre système. Les jeunes, nous allons les tremper dans la mer de la pauvreté pure et dure. Ils sentiront l'odeur du désespoir, sans espoir. Malgré leur diplôme, ils n'expérimenteront jamais le choix de l'emploi. Ils seront condamnés à accepter nos propositions et tout leur sera dicté, quand parler et quand se taire. Ils assisteront à nos préférences sans mot dire. Ils se laisseront corrompre sous prétexte que la vie est dure. Ainsi, ils serviront de pions sur nos échiquiers ou faire le choix de partir comme les premiers ou périr parce que de toute façon, ils ne sont que des pauvres. On ne supporte plus le langage pauvre des pauvres, M. Djambaydou, qui n'est que pleurs et accusations parce que de toute façon, ils ne sont que des pauvres. Non, Djambaydou, tu n'as pas à t'inquiéter. Ces pauvres ne se révolteront jamais parce qu'ils ne savent pas quoi revendiquer. Quand Sinda il faut, Sina il faut goûter Kalahawi. L'industrie minière de ce pays n'est pas leur préoccupation première. Qu'ils soient dominés, trompés ou écartés, ils n'exprimeront jamais leur déception. Ils sont excessivement occupés par des discussions sans intérêt, des rencontres sans lendemain, sans oublier le comment trouver, quoi manger. Pour se révolter, M. Djambaydou, il faut s'unir, se préparer. Mais ils sont éparpillés, perdus ou dépassés par leurs problèmes de survie. Leur seule occasion de se rencontrer, c'est les fadas des jeunes, les mariages et autres baptêmes. Et même quand ils se révolteront, M. Djambaydou, ils se tromperont de but parce qu'ils n'ont pas une vision commune. Bien qu'ils aient un destin commun pitoyable, ils s'en prendront à leurs semblables parce que de toute façon, ils ne sont que des pauvres. L'avenir, c'est nos enfants qui sont dans des meilleures écoles et dans des meilleures conditions. Nos enfants sont nés pour gouverner ces pauvres, parce que de toute façon, ils ne sont que des pauvres. Une dernière chose, M. Djambaydou, pour maintenir un pauvre dans sa pauvreté, montre-lui les chemins des croyances. Ainsi, il t'oubliera. Tout malheur, et même son manque de volonté, il le verra comme émanant de la volonté supérieure. En attendant la miséricorde, il connaîtra la misère sans jamais se pendre à la corde. À présent, monsieur Djambaydou, tu peux rentrer chez toi. Et mieux encore, avec une bouteille de whisky.

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1: Faites la place.
2: C'est à vous en parle, non ? Faites la place.
1: C'est quelle manière de parler aux passagers comme ça ?
3: Nous vous souhaitons la bienvenue dans le car de la Révolution. Certains ont pris des places par conviction, d'autres en raison de contradictions. Et il y a ceux qui ont pris des places parce qu'ils attendent que la Révolution étale le linge sale de la nation. Alors attachez vos ceintures, parce que ça va secouer. Seuls les plus ténaces arriveront à destination.
4: Quelle destination ?
2: Quoi ?
3: Il est bien connu que certains passagers de ce bus ne croient pas à la Révolution. Ils espèrent que le bus s'arrête à la prochaine station. À chaque panne, une raison de dénigrement ils trouveront. Chaque obstacle non évité, ils verront une fente de dépréciation. Ils vont souffler le doute dans les cœurs des uns, chanter la peur dans les oreilles tout le long du chemin.
5: Nous, c'est la justice qui nous intéresse.
3: Pas que. Vous attendez que le linge sale de Monsieur X soit étalé aux yeux de la nation. Pour vous, toute justice qui ne concerne pas Monsieur X n'est que distraction. Le changement, vous croyez, mais votre priorité, c'est Monsieur X en prison. Monsieur X, vous entendez ce qu'ils disent ? L'horreur est humaine, la clémence est sahélienne. Vous avez là une belle occasion de présenter vos excuses aux yeux de la population.
2: Et l'argent aussi, ils nous donnent de l'argent.
3: Apparemment, dans le bus, il y a tout le monde. Je vois au fond des artistes, merci pour la musique. Je vois les criots et ceux qui crient haut. Il y a des influenceurs, des intègres, qui savent que toute information n'est pas bonne à partager, puisqu'il y a des vérités qui blessent, puisqu'elles ne guérissent. Les nostalgiques, vous avez perdu tous les privilèges. Vous estimez que ceux qui sont aux commandes renoncent à tout avantage. Je vois les acteurs de la société civile. Certains servent la Révolution, d'autres leur ventre, et ceux qui jouent aux doubles faces. Je vous salue les sages. Merci de toujours appeler à la raison et à la réflexion.
2: Non, non, non, il n'y a plus de place, il n'y a plus de place.
3: Monsieur le conducteur, le bus est plein. C'est la première fois qu'on confie à un chauffeur autant de destin. Vous avez là des millions de personnes qui ont leur vie et leur avenir entre vos mains. Le confort n'est pas au rendez-vous, mais ils espèrent un meilleur service demain. Regardez droit devant vous, évitez autant que vous pouvez les ornières. Surtout, n'oubliez pas ceux qui ont faim et qui sont derrière, qui vous acclament alors qu'ils ont faim. Imma Arambouyan Aba Imma Aranhawi.
2: L'homme vit à lui.
6: L'homme vit à lui.
3: Vous qui avez pris le car par conviction, à chaque virage ça va tanguer. Chaque centimètre laissé derrière serait un effort. Chaque kilomètre doit vous rendre encore plus fort. Il y aura des complots, des manipulations à l'intérieur comme à l'extérieur.
2: C'est quoi ?
7: Descendez,
2: descendez s'il vous plaît.
3: Il y aura des obstacles à éviter et des pentes à surmonter, des traites à éjecter. Il y aura des jours sans fermer l'œil et des nuits sans sommeil, des roues éclatées et des pneus crevés. Faites attention. Ceux qui sont à vos côtés n'épousent pas forcément vos convictions. Il y aura des discours et des fake news pour semer en vous le doute.
2: Remontez, remontez, remontez.
3: À vous les assistants du chauffeur, ayez les yeux bien écarquillés. Évitez les dos d'âne avant qu'on y tombe. À chaque arrêt, vérifiez l'état du bus avant qu'on y remonte. Tenez compte de chaque pleur et rire des passagers. Mettez les moyens qu'il faut pour que le bus arrive à destination.
1: Ne t'en fais pas.
3: J'ai regardé la Révolution, elle m'a dit, je vais laver ce pays comme on lave un pagne. J'ai souri, parce que je sais que ça va s'écouler.
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0: Des millions d'Africains enchaînés ont été exploités pour bâtir les empires d'Europe et d'Amérique. Savez-vous que sans leur sang et leur sueur, des villes comme Liverpool, comme New York, comme Nantes et même Bordeaux n'existeraient pas aujourd'hui telles que vous les connaissez à travers les écrans ou lors de vos déplacements dans ces contrées? Eh bien, du commerce triangulaire aux plantations de coton, des millions d'Africains exploités ont été utilisés pour ériger des fortunes colossales, lesquelles fortunes ont servi à propulser l'industrialisation en Amérique et en Europe. Ce soir, nous dévoilons ces vérités économiques occultes, ces legs et échos encore persistants. Bonsoir, madame, monsieur. Merci d'être encore au rendez-vous de cette émission Racine. Avec cette émission, nous allons nous entretenir avec des spécialistes du sujet de l'esclavage qui vont nous raconter cette partie de l'histoire sans filtre, cette partie du passé qui doit éclairer notre présent et pourquoi pas notre futur. Il convient aussi de préciser, madame, monsieur, que cette émission est inspirée du film Racine d'Alex Allais avec son personnage principal Kunta Kinte et qui s'élargit de façon globale sur le combat des afro-descendants pour la liberté et la dignité. Et comme dans les autres numéros, nous sommes avec professeur Maurice Bazemo, spécialiste de la traite négrière et de l'histoire moderne, contemporaine et ancienne. Professeur Bazemo est à la retraite. Il a enseigné à l'université Joseph Kizerbo. Bonsoir, professeur.
1: Bonsoir, madame.
0: Nous sommes aussi avec Dr Koudbi Kabore, enseignant à l'université Joseph Kizerbo. Il est spécialisé en histoire contemporaine. Bonsoir, docteur.
2: Bonsoir, madame.
0: Bienvenue.
2: Merci.
0: Et docteur Haruna Malgoubri est maître assistant à l'université Joseph Kizerbo, spécialisé en civilisation américaine, histoire des Noirs. Bonsoir, monsieur Malgoubri. Et monsieur Seydou Ouedraogo, lui, il est inspecteur de l'enseignement secondaire en histoire-géographie. Il est en service à la direction des curricula, de l'innovation et de la formation du personnel de l'enseignement général DECIFPEG. C'est DECIFPEG, hein?
2: C'est bien cela.
0: Bonsoir, monsieur l'inspecteur.
2: Bonsoir, madame.
0: Et nous avons aussi, madame, monsieur, un public majoritairement composé d'étudiants et parmi ce public, il y a un professeur certifié des lycées au collège, un professeur en histoire et géographie. Bonsoir, cher public. Merci d'être avec nous ce soir. Alors, nous ouvrons donc le débat avec cette phrase devenue célèbre de l'historien et homme politique de la Trinidad dans les Caraïbes, Eric Williams, dans son œuvre « Le capitalisme et l'esclavage ». Et je cite « Il n'y a pas une brique de la ville de Bristol qui n'ait été cimentée avec le sang d'un esclave ». Fin de citation. Et je répète « Il n'y a pas de brique de la ville de Bristol qui n'ait été cimentée avec le sang d'un esclave ». Voilà, ce sont des propos de l'historien et homme politique Eric Williams dans son œuvre « Le capitalisme et l'esclavage » qui est paru aux États-Unis en 1944. Voilà pour dire que l'esclavage est un acte central au cœur donc du développement du capitalisme. Alors professeur, est-ce que ce narratif qui nous a toujours été servi, ce narratif qui met en avant le développement du salariat comme pièce maîtresse du capitalisme ne doit pas être revu pour reconsidérer les choses, raconter les faits dans leur contexte, dire la vérité de l'histoire telle qu'elle a été, cette vérité qui veut que le développement des sociétés occidentales ait un lien intime avec l'esclavage des Noirs?
1: Absolument. Je crois que pendant un certain temps, on a, dans le discours occidental, on a occulté la réalité des faits historiques. Parce que la genèse du capital primitif, comme on le dit, qui a permis le déclenchement de la révolution, des révolutions industrielles en Europe, se doit d'abord à l'utilisation des esclaves. Ce que Karl Marx a résumé d'une façon assez sensationnelle, en disant que le capital primitif, grâce auquel la révolution industrielle a été déclenché en Europe, que ce capital sue de tous ses pores du sang des Noirs. Ça dit tout. C'est grâce à l'utilisation des Noirs comme force de travail que le moyen financier grâce auquel cette révolution a été possible elle se doit
0: oui.
1: à l'utilisation des Noirs. Et ceux qui ont eu la chance de parcourir certains pays de l'Europe occidentale, vous avez cité Nantes tout à l'heure,
0: oui.
1: moi j'ai séjourné à plusieurs reprises à Nantes, j'ai touché les réalités du doigt. Vous avez encore aujourd'hui de grandes maisons de commerce sur lesquelles on a des noms de négriers auxquels appartenaient ces maisons-là. Et toute cette évolution économique de l'Europe se doit à cette exploitation des Noirs. C'est une réalité sur laquelle les Européens ont fait le silence pendant longtemps, mais je crois qu'aujourd'hui, la lumière, avec l'état d'avancement des recherches,
0: oui.
1: la lumière se fait de plus en plus.
0: Alors, inspecteur, comment vous, vous analysez la situation? Comment la traite transatlantique a permis l'accumulation de toutes ces richesses au profit de l'Europe et de l'Amérique?
2: Oui, si nous partons déjà du postulat que la révolution agricole a précédé donc la révolution industrielle, que nous situons chronologiquement au 19e siècle, révolution industrielle, révolution agricole un peu plus tôt, et deuxième moitié du 18e siècle, nous voyons que aucune industrie ne peut se faire sans l'agriculture, parce que l'industrie transforme ce que l'agriculture a produit. Et nous savons tous que la révolution industrielle, l'industrialisation en elle-même commence d'abord dans le textile. Les premières machines ont été allumées en Angleterre dans le textile. Et qu'est-ce qui alimente ce textile? C'est le coton. Je prends cet exemple tout simple. C'est le coton. Ce coton vient d'où? L'Angleterre du 17e, enfin du 19e, 18e, 19e siècle, le coton ne vient que des Amériques. Et de l'Amérique du Nord, particulièrement pour le cas de l'Angleterre. Voilà, des Amériques pour les autres aussi. Et les autres puissances, les autres colonies, enfin, métropoles, j'allais dire. Le Portugal, la France, la Hollande, etc. Alors, pour dire simplement que c'est de la force de travail de ces esclaves noirs-là que les productions comme le coton, le café, la canne à sucre, etc., etc., ont pu alimenter les industries naissantes européennes, parce que toute la richesse de l'Europe vient véritablement de là. Voilà, la révolution industrielle est alimentée donc par, agrémentée, j'allais dire, donc par la force ouvrière noire qui avait cours donc dans les Amériques. Donc, partant de ce postulat déjà, je pense que la réponse est toute répondue et tout commence vraiment par la force ouvrière noire et l'industrialisation aidant. Et avant que le développement des autres aspects viennent vraiment donner cette richesse-là. Voilà.
0: Et il faut souligner que la traite a soutenu des activités manufacturières et qui a produit des articles comme le textile, les armes, l'alcool, qui sont revendus encore en Afrique échangés en Afrique, contre les métaux précieux.
2: Puisque le commerce triangulaire en lui-même a constitué vraiment une manne qui a permis d'enrichir, peut-être pas forcément l'Afrique, parce qu'on dit qu'on venait en Afrique avec des choses sans valeur,
0: des étoffes,
2: des pacotilles, voilà, des gadgets, mais on repartait avec des esclaves, et c'était une manne constituée d'une richesse vraiment inestimable, qu'on vendait aux Amériques, et là c'était encore le pactole qui était repris à partir des Amériques pour ces matières premières-là qui étaient convoyées en Europe. Donc, il faut dire que le capitalisme même véritable commence par ce commerce-là et qui alimente les industries, qui alimente les banques. Et puis bon, voilà, la machine est lancée et bon, l'enrichissement véritablement se fait. Mais le moteur, ce qu'on retient, c'est que le moteur de tout ce circuit d'enrichissement vraiment de l'Europe et d'industrialisation, etc., c'est la force ouvrière noire. Et bon, c'est ce qu'on dit le moins, malheureusement.
0: Alors, docteur Koudbi, vous partagez sans doute Koudbi Kabouré, ce point de vue qui veut que toutes les richesses, l'industrialisation de l'Europe et de l'Amérique viennent de la force motrice, des esclaves, comme ça a été dit. Sauf que ici, l'Afrique est la grande perdante, cette Afrique qui a tout donné, qui a été brisée, humiliée, voilà, qui a subi les pires formes d'humanisation.
3: Oui, je partage le point de vue du professeur et de M. Drago. Mais pour mieux étayer ça, moi je vais toujours faire un recul. Ce qui était l'Europe avant le XVIe siècle. Le professeur l'a relevé, le discours occidental légitime le fait que le développement de l'Occident s'est lié à la science et au développement technologique. Ce qui n'est pas faux. Sauf que les progrès dans la navigation, même au niveau des débuts de la science, l'ont été, mais ils n'avaient pas permis à l'Europe d'être au centre du monde. Quand on prend les découvertes scientifiques et consorts, les Européens étaient en avance, les utilisaient dans le commerce de la soie. Quand on prend la navigation et tout. N'empêche, ça ne les a pas permis d'être mis au cœur du monde, c'était l'Asie qui était le centre du monde. Et pour que l'Europe soit au centre du monde, il a fallu la découverte de l'Amérique et la circulation des esclaves et des produits tropicaux. De ce point de vue, l'élément nouveau qui fait de l'Europe ce qu'il va devenir, c'est vraiment le commerce des esclaves. Tout simplement parce que vous avez une main-d'œuvre gratuite qu'on peut utiliser pour un certain nombre de travaux dont on connaît. Vous avez relevé l'édification des villes. Bien évidemment, le travail des esclaves a permis que des villes naissent pour ce qui concerne, par exemple, les États-Unis, qui n'étaient pas vraiment un pays développé en tant que tel. Ensuite, les bénéfices et les gains engrangés de la vente de l'esclave, des esclaves, ou du surplus économique transatlantique, c'est ça qui a permis à l'Europe de faire des investissements au niveau des banques, de l'industrie, et qui donne finalement naissance à ce qu'on va appeler le capitalisme qu'on connaît encore aujourd'hui. Donc, n'eût été ce produit central du commerce atlantique, qui est la traite des Noirs, peut-être que l'Europe ne serait pas à un niveau de développement accéléré à partir du XVIIe siècle jusqu'à nos jours, encore moins les États-Unis.
0: Alors, docteur Malgoubri, quel est votre point de vue sur ce sujet?
4: Les recherches ont démontré qu'il y a eu environ 12 000 négriers qui ont circulé dans l'Atlantique, des navires négriers. On a estimé à 12 000 le nombre de navires ayant circulé dans l'Atlantique pour faire voyager, pour faire de façon forcée 12 millions à 13 millions de Noirs des côtes africaines, de l'Ouest, du Centre et de l'Est jusqu'aux Amériques. Donc 12 000 navires qui font un commerce pendant 300, 400 ans, c'est qu'il est juteux. Et autour de ce commerce juteux, vous avez les armateurs, c'est-à-dire ceux qui commandent le navire, mais il y a aussi les banquiers, il y a les assureurs, et il y a les chantiers, il y a les chantiers de construction des navires, parce que le commerce est juteux. Donc ces chantiers de commerce, de construction de navires qui donnent du travail à des ouvriers dans ces villes qu'on a citées, et tout ça génère des taxes pour les États. Voilà, donc pendant 300, 400 ans, ça a continué comme ça. Et aujourd'hui, c'est vrai qu'on entend parfois des économistes qui étaient de démontrer le contraire, mais bon, vraiment, ils auront du mal à prouver le contraire de ce qu'on est en train de dire sur le plateau. C'est-à-dire que ce commerce a d'abord fourni le capital à travers la vente des corps des Noirs. Ensuite, le commerce s'est appuyé sur les produits générés par les Noirs sur place aux Amériques. Donc ça fait deux possibilités de se faire des profits. Plus, lorsque les industries commencent à fonctionner en Europe, leur première destination pour leur production industrielle, c'est bien évidemment les colonies encore, puisque ces colonies étaient interdites de développement industriel. Donc le coton produits par les Noirs mis en esclavage aux Amériques se retrouvent à Bristol, à Liverpool, à London. Et ce coton est traité et renvoyé aux Amériques comme produit fini ou semi-fini pour les populations locales. Donc, à tous les niveaux, les métropoles gagnaient sur le dos des Noirs. Et c'est, le contraire serait difficile à démontrer.
0: Alors, on parle du contraire. Professeur, pourquoi justement certains historiens tentent de prouver le contraire? On a l'impression qu'il y a une volonté de minimiser le rôle que les Noirs ont joué, que la traite négrière a joué dans le développement de toutes ces villes, dans la construction des villes qui sont citées ici et dans l'accumulation des richesses par les grandes puissances occidentales.
1: Mais vous savez, madame, c'est une question d'idéologie. Les Européens, animés par l'idéologie selon laquelle on retourne à un mythe grec, ils sont des descendants de Prométhée. Qui était Prométhée? Prométhée, c'est dans la mythologie grecque, c'est le fils de Zeus. Le fils de Zeus qui a eu cette particularité dans la famille divine d'être audacieux, d'être courageux, d'avoir l'esprit combatif. Et les Européens, pour justifier leur prétendu supérieur aux Noirs, ils ne pouvaient pas admettre que les Noirs aient un apport considérable dans ce qu'ils sont aujourd'hui. En 2001, il y a eu un colloque à Durban, en Afrique du Sud, colloque au cours duquel le débat a été très très vif, notamment sur la question des réparations. La question des réparations, pourquoi? Parce que ceux qui étaient invités à ce colloque, au regard de l'état dans lequel se trouve l'Afrique aujourd'hui, et au regard aussi de ce que est l'Europe et l'Amérique d'aujourd'hui, on a estimé que l'Europe et l'Amérique sont redevables à l'Afrique, puisque leur développement est parti de l'exploitation d'une force de travail qui a été incarnée par les Noirs. Et les Européens qui étaient à ce colloque, ils étaient un peu irrités que nous, on demande à ce que l'Europe et l'Amérique dédommagent l'Afrique. Ils ont dit, nous, que ce que nous disons, si c'était vrai, pourquoi les Noirs n'ont pas permis à l'Afrique d'être développé? Est-ce qu'il fallait que les Noirs aillent en Amérique pour que l'Amérique soit ce qu'elle est? Nous, on a dit oui. C'est avec l'exploitation des Noirs que vous avez eu les premiers moyens qui ont permis le déclenchement de la révolution. Ouédraogo a parlé du coton, de la canne à sucre, du tabac. La révolution industrielle dans la Grande-Bretagne a été, on peut dire, l'épicentre à partir de Manchester. C'est grâce au coton. Et comme l'a dit Malgobry, c'est avec quelle force les champs de coton étaient exploités? C'est avec la force de travail des Noirs. Donc, on a maintenu notre position en disant l'Europe, l'Amérique, vous êtes redevables à l'endroit de l'Afrique. Mais comme ils ne veulent jamais reconnaître que les Africains, surtout des Noirs, soit à la base de ce qu'eux-mêmes ils disent le take-off, c'est-à-dire le décollage économique, ils ne veulent jamais le reconnaître. Ils veulent toujours faire croire que c'est par leur génie à eux qu'ils ont amorcé ce décollage. Or, la réalité historique est là. C'est parce qu'ils ont soumis les Noirs à ce régime de travail, travail gratuit. Et là, d'ailleurs, quand la question de l'abolition de l'esclavage a été entamée, il y a eu des courants qui se sont opposés violemment à cette idée d'abolition de l'esclavage et de la traite. Pourquoi? Parce qu'ils savent que leur économie avait pour fondement l'exploitation de cette main-d'œuvre. Et pendant longtemps, et même jusqu'à aujourd'hui, ils ne veulent jamais qu'on dise que c'est grâce aux Noirs qu'ils ont pu connaître ce décollage. C'est une question idéologique. Hein? Parce qu'ils estiment que, eux, par eux-mêmes, ils peuvent réussi.
0: Sans l'exploitation de toute cette population,
1: sans cette exploitation, Malgoubi
0: parlait de 12 millions,
4: 12 millions de navires.
0: De navires.
4: Et 12 000, pardon.
0: 12 000 navires contre 12 millions d'esclaves exportés. Voilà.
1: Les 12 millions d'esclaves exportés, c'est un chiffre indicatif. C'est plus que ça, madame. C'est plus que ça. Les recherches récentes, et d'ailleurs même Kizerbo l'a démontré, la réalité, on ne peut pas avoir une idée exacte du nombre de Noirs qui ont été arrachés à l'Afrique par la traite. Les 12 000 dont il parle, c'est à partir des, comment dirais-je, des archives.
4: C'est ça.
1: Des archives.
0: Dressées par les mêmes bourreaux.
1: Dressées par la source, toujours les Européens. Mais ils n'ont pas tenu compte de tous les dégâts que cela a provoqué en Afrique du fait de la traite, de l'esclavage, de la traite. L'insécurité qui a été installée, instaurée en Afrique a eu un impact sur l'agriculture à tel point qu'il y a eu des régions qui ont souffert de famine dû à cette insécurité-là. Et tous ceux qui sont morts par ce fait, ils n'ont pas été recensés. Tous ceux qui sont morts dans les forts où on gardait les esclaves avant l'embarquement, ils n'ont pas été recensés. Ceux qui sont morts durant les voyages, qu'on a balancés par-dessus les navires, ils n'ont jamais été recensés. Donc, Kizerbo dit que même 100 millions, ce n'est pas sûr que ça soit le chiffre exact. Donc, c'est plus que ça. L'Afrique a payé un lourd tribut.
0: Oui. Alors, selon vous, qu'est-ce qu'il faut ajouter à ce que le professeur vient de dire? Quelles sont les autres raisons qui peuvent expliquer cette volonté de vouloir maquiller l'évidence?
2: Je dirais que le professeur a balisé la question. Moi, je vais employer un mot un peu fort, mais à mon sens, qui a son pesant d'or. Moi, je pense que c'est tout simplement de la mauvaise foi. Voilà, quand vous demandez pourquoi les historiens ne reconnaissent pas, ne veulent pas reconnaître, je dirais tout simplement que c'est de la mauvaise foi. C'est purement de la mauvaise foi. Parce que il est difficile, surtout que quand le débat s'est invité, enfin la question s'est invitée au débat, il était question de réparation, etc. Naturellement, c'est des choses qu'ils n'en veulent pas. Ils ne veulent pas faire face à une cour judiciaire qui va leur demander, enfin, les mettre, si vous voulez, devant le tribunal, où ils seront coupables, et qu'il faille aller vers une quelconque, une sorte de réparation. Donc, naturellement, il y a un négationnisme qui va naître par rapport à ce fait-là. Et ça ne date pas seulement de cette époque, même jusqu'à aujourd'hui. Voyez-vous, la députée guyanaise Christiane Taubira s'est évertuée à l'Assemblée française de tout son mandat, tous les mandats successifs qu'elle a eus, à ce qu'on enseigne, on reconnaisse l'existence de la traite négrière, on reconnaisse la part de la France dans la traite négrière et tous les dégâts qui vont avec. Mais elle a été combattue. Le projet de loi a été rejeté. Je ne sais même plus si finalement ça a été accepté. Je crois que c'est à la date récente qu'ils ont accepté d'enseigner la traite négrière dans les écoles françaises. C'est pour dire que autant on a fait du négationnisme au début, autant on n'a même pas voulu que ça s'invite dans les livres d'histoire français et que, que ça s'enseigne même dans les écoles pour que les générations futures, je prends le cas de la France, voilà, sinon bon, ailleurs on verra que c'est la même chose, voilà, peut-être pas de la même façon, mais toutes les vous, on va le voir peut-être plus tard, et quand les courants abolitionnistes vont naître, 1807 en Angleterre, et ainsi de suite, mais on verra que les projets de loi, les textes, et allant vers l'abolition de l'esclavage, ont été votés, mais la traite a été votée, mais l'esclavage a continué. Ça veut dire que les gens ne voulaient vraiment pas s'arrêter là. Donc, mais dans la réalité, c'est des choses qu'ils n'ont pas acceptées, c'est des choses qu'ils n'ont pas voulu véritablement reconnaître, pour ne pas porter ce lourd fardeau-là et à traîner vraiment ce boulet tout au long de l'histoire et se voir comme coupable de cette tragédie humaine-là. Donc, pour moi, c'est de la mauvaise foi, tout simplement. Sinon, ils le savent. Voilà, ils le savaient, ils le savent toujours.
0: Alors, docteur Kabore, selon vous, qu'est-ce qui refuse concrètement la charge morale de reconnaître qu'ils ont été derrière toute cette catastrophe humanitaire ou la réparation pécuniaire du préjudice que les Noirs, que l'Afrique a subi?
3: On va peut-être se répéter, parce que en fait, toute reconnaissance légitime des revendications, le professeur l'a dit, vous voyez, la question de l'immigration est devenue une question politique en Europe depuis les années, dès le début des années 2000. Ça l'est aujourd'hui aux États-Unis. On ne veut pas d'un certain nombre de communautés, en particulier les Noirs, en Occident de manière générale, parce qu'ils sont inutiles. C'est l'argument qui est utilisé. Donc, reconnaître que ces Noirs-là ont été pour quelque chose dans le développement de l'Europe et de l'Amérique, c'est refuser de prendre des politiques migratoires, du genre immigration choisie ou bien des expulsions forcées. Pour toujours faire cela, il faut toujours garder, mettre dans la tête du nègre qui n'est rien et qui n'a jamais été pour quelque chose dans le développement de l'Europe et des États-Unis. De l'Amérique, pas des États-Unis. Je pense aussi que admettre qu'on a contribué à bâtir l'Europe et l'Amérique, c'est nous donner cette confiance qu'on peut se développer.
0: Oui.
3: Alors, il faut semer le doute sur l'Africain. Comme il n'a jamais été capable de rien, il ne peut pas se développer. Moi, je pense que c'est fait à dessein. C'est ce que je peux dire.
0: Continuer à endormir les consciences.
3: Exactement.
0: Alors,
4: bon, je vais répéter mes prédécesseurs, bon, je le dirais quand même, c'est, il y a un déni de la réalité. Les gens, les historiens, les spécialistes le savent bien. L'Afrique a joué un rôle dans la construction de l'Occident, même si c'était contre son gré. Bon, le fait que cela ne soit pas très reconnu aujourd'hui du côté des Occidentaux, pour moi, c'est de, bon, c'est de la mauvaise foi, hein, parce que reconnaître qu'on a infliger un tel traitement aux Noirs, ça ouvre la porte à des revendications, pas forcément côté, c'est pas forcément l'argent. Peut-être qu'on va demander une révision du système mondial tel qu'il est organisé, le système financier mondial, etc. Ça va légitimer nos revendications, parce que rappelez-vous le président Thomas Sankara quand il a dit en 87, si je suis seul à demander l'annulation de la dette, ne serait pas là au prochain sommet. Et effectivement, on l'a pas retrouvé au prochain sommet. Donc, que les Africains puissent parler d'une seule voix, c'est ça qui m'importe. Et que certains Africains, comme on le voit surtout parfois, c'est revenu il n'y a pas longtemps, les gens qui accusent les Africains d'avoir eux aussi participé à la traite négrière. Bon, c'est lorsque nous-mêmes tenons ce genre de discours, c'est la preuve que le chemin à parcourir, il est encore long. Parce que le doute qu'il porte sur notre contribution, que ça vienne de ceux qui ont abusé de nous, ça va. Mais quand nos propres frères et sœurs disent effectivement ça s'est passé, mais et nous-mêmes, nous aussi, on y a participé, alors que sur ce plateau, on a longuement discuté du nombre du statut de victime involontaire qu'on retrouve chez les Juifs, qu'on retrouve chez tous les peuples opprimés du monde, mais c'est nous qui sommes en général les premiers à mettre de côté l'accusation que la communauté veut porter sur les personnes qui l'ont exploité. Donc je pense que ce travail nous revient. Il faut mettre l'accent dessus en attendant que les gens accèdent à nos demandes.
0: Professeur?
1: Oui, je voulais ajouter que le refus de reconnaître l'apport de l'Afrique dans le processus du développement de l'Europe, ce n'est pas uniquement limité à l'esclavage. Même aujourd'hui, les derniers propos qu'on a entendus de la part de certains hommes politiques en France particulièrement, ils ont dit que ce que représente l'Afrique dans le commerce extérieur de la France est très négligeable. Tout récemment, on a eu une démonstration du contraire qui a été faite avec des chiffres par la Camerounaise Nathalie Yam. Avec des chiffres, elle a montré le poids de l'Afrique dans le commerce extérieur qu'entre

0: l'esclavage, même après la révolution américaine.
1: Même après la révolution.
0: Est-ce que vous pouvez nous en dire plus?
1: Oui, parce que bon, on regarde ce que l'esclavage, la traite apportait. Il ne pouvait pas accepter de gaieté de cœur qu'on abolisse l'esclavage. C'est la raison pour laquelle, après les abolitions officielles, il y a eu la traite clandestine. Qui a charrié.
0: L'abolition officielle, c'était en 1808.
1: Oui, il y a eu plusieurs abolitions. Il y a eu plusieurs abolitions. Donc, on peut dire la dernière, c'est 1848. Oui, 48. Mais après ça, il y a eu la traite clandestine. Parce qu'ils savaient ce qu'ils perdaient si on arrivait à éteindre absolument le système. Et d'ailleurs, je prends le cas des colonies françaises, où il a été dit, si on supprimait la traite et l'esclavage, le sucre, l'industrie sucrière, qui a beaucoup enrichi la France, à partir de ce qu'elle a porté de Saint-Domingue, on a dit à des petits esprits en France, si vous acceptez qu'on abolisse la traite et l'esclavage, vous allez consommer le sucre à un prix très élevé. Le sucre était du luxe à l'époque. Beaucoup de gens ne pouvaient pas accéder au sucre. Mais si on venait à supprimer l'esclavage et la traite, son accès serait encore plus difficile.
0: Parce que ça va manquer de main d'œuvre.
1: Ça va manquer de main d'œuvre. Donc, l'utilisation des Noirs comme main d'œuvre, ça avait un apport considérable pour l'économie des pays européens. Enfin, je veux ajouter que tous les pays européens ont profité de la traite et de l'esclavage.
0: Tous.
1: Tous. C'est l'Afrique, comme vous l'avez dit tout à l'heure, l'Afrique a été
0: la grande perdante.
1: Pourquoi? Les pays qui n'intervenaient pas directement dans la déportation des Noirs ont profité de la traite par la fabrication des articles avec lesquels on venait échanger les Africains. Les pipes, même les pipes avec lesquelles on a obtenu des esclaves en Afrique, des pipes qui étaient fabriquées en Hollande. La Hollande a profité, la Suisse a profité, les pays scandinaves ont profité. Ceux qui fabriquaient les tonneaux pour mettre l'eau, ceux qui fabriquaient les chaînes qu'on mettait au pied des Noirs, et tous, ils ont tiré profit de la traite des esclaves. Tous les pays africains et tous les pays européens ont bénéficié de ce commerce inique, mais évidemment à des échelles différentes. Les grands qui ont tiré profit, la Grande-Bretagne, la France, ont été les grands bénéficiaires de la traite. Et aujourd'hui, de tous ces pays, c'est particulièrement... Tout à l'heure, Kabore a parlé de négationnisme. A parlé de négationnisme. Effectivement, en Europe et particulièrement en France, il y a un courant d'historiens qui ne travaille que sur ça. Dans le fameux Bernard Lugan.
0: Pour voiler la vérité.
1: Pour voiler la vérité. En disant que, au contraire, c'est l'Afrique, que l'Afrique doit remercier l'Europe. D'abord pour la traite, ensuite pour la colonisation. Cet historien négationniste, Bernard Lugan, a écrit un ouvrage qui a suscité beaucoup de bruit, intitulé « L'histoire à l'endroit ». Et dans cet ouvrage, il s'évertue à montrer en quoi l'Europe est pour beaucoup dans ce que lui considère comme un progrès de l'Afrique. Que l'Afrique devait toujours témoigner sa reconnaissance à l'Europe.
0: Pour l'exploitation, hein?
1: Bon, lui, il n'emploie pas le mot exploitation.
0: Bon, sinon, sincèrement, dis-moi, je ne comprends pas.
1: Bon, voilà ce
0: vous
1: qu'il
0: venez vider tout un continent de ses richesses, de ses pavalites, et même pour tout ce mal, il faut venir vous dire merci.
1: Ah, lui,
0: c'est une aberration.
1: L'Europe a sauvé l'Afrique. Il donne ses exemples à lui. En disant au niveau alimentaire, que la population de l'Afrique, au moment où la traite fonctionnait, était telle que l'Afrique n'avait pas suffisamment de ressources pour répondre aux besoins alimentaires de cette population. Mais que l'Afrique a échappé à une sorte de catastrophe parce que les Européens ont apporté des éléments et des aliments. Il cite le manioc. Et tout ce qui est tubercule,

0: maïs. Que c'est grâce à l'apport de tous ces denrées alimentaires que l'Afrique a été mise à l'abri des familles. Ensuite, il dit au niveau santé que grâce à la traite, l'Afrique a échappé à beaucoup d'épidémies parce que les Européens apportaient déjà leur savoir médical pour soigner les Noirs. Et troisième fait, il dit grâce au commerce, l'Afrique a bénéficié du savoir-faire européen parce que les Européens déversaient des articles que les Africains ne pouvaient pas fabriquer. On a parlé des étoffes, on a parlé du fer, des barres de fer que les Européens apportaient. Que, en somme, l'Europe a beaucoup contribué pour mettre l'Afrique à l'abri de beaucoup de difficultés. Ce qui est faux, ce qui est absolument faux, par la traite et la colonisation, si on va jusqu'à la colonisation, l'Europe a beaucoup handicapé l'Afrique. Tout ce qu'ils citent comme apport alimentaire, les Africains ont vécu pendant combien de siècles avant qu'ils ne rencontrent les Européens? Ils s'en sortaient. Et au moment où les Européens ont été décimés par des famines, on les connaît. Il ne peut pas se fonder sur cela pour dire, voilà, l'Europe a sauvé l'Afrique, les Africains devaient être reconnaissants à l'endroit de l'Occident. Il termine en disant que sur le plan commerce, c'est grâce à la traite que l'Afrique a été intégrée dans un vaste réseau de commerce international. Mais avec quoi?
1: En tant que victime.
0: En tant que victime. Avec le meilleur de sa population. Et l'Afrique n'a jamais demandé à faire partie de ce réseau de commerce. On a forcé l'Afrique. Et l'apport que dont l'Afrique a bénéficié, comme vous l'avez dit, l'Afrique a été le grand perdant dans tout ça. Et lui, il a osé dire oui, il faut remettre l'histoire à l'endroit pour montrer en quoi l'Europe a un apport particulier pour le bien-être des Africains. Aujourd'hui, c'est la même thèse qui est défendue dans certains pays européens, dont le fameux Éric Zemmour en France. Lui, il le dit. Et même Macron l'a dit, les Africains sont ingrats.
1: Il l'a dit.
0: Il l'a dit. Les Africains sont ingrats. Hier soir, j'ai reçu un document qui est le résultat d'une enquête, d'une recherche archéologique qui a été faite sur le camp de Tcharogne, le massacre de Tcharogne.
1: Oui.
0: Ce sont des résultats des fouilles archéologiques. Mais le chiffre qui a été donné, il faut le réviser. Ce qui avait été donné officiellement, c'est faux. Le nombre est plus élevé que ce que la France a donné. Mais ces gens qui sont partis risquer leur vie en France, cette guerre, quelle est-elle la cause pour laquelle ils ont été dans cette guerre? Ils ont combattu pour qui? Ils ont combattu pour la liberté des Français. N'eût été cette intervention des Africains, des Américains et autres, les Français ne veulent jamais entendre ça aujourd'hui, madame. La France serait une colonie allemande. Mais quand tu dis France colonie allemande, ils rougissent. Ils ne veulent jamais entendre ça. Mais l'apport des Noirs pour les mettre à l'abri de cette humiliation-là, ils ne veulent pas le reconnaître. Et ces Africains, soldats tirailleurs sénégalais qu'on a massacrés, à leur retour, est-ce que c'est une forme de reconnaissance à leur endroit? Quand Macron dit que les Africains sont ingrats, de nous, de qui est ingrat? Quand des gens vont mourir pour une cause qui n'était pas la leur, au retour, ils revendiquent leurs droits. Et en guise de réponse,
1: les massacres.
0: Ce sont des balles, on les arrose de balles. C'est de la reconnaissance. Le mot reconnaissance dans leur langue, ils savent ce que ça veut dire. Et c'est comme ça qu'ils témoignent leur reconnaissance à l'endroit de ceux qui ont contribué à les sauver. Donc, c'est pour dire qu'ils ne veulent jamais reconnaître que l'Afrique a contribué et contribue toujours à ce qu'ils sont.
1: Comme leur bienfaitrice.
0: Voilà.
1: Alors, l'inspecteur Witravgo.
2: Moi, je voudrais juste revenir sur les différents moments du courant, des courants abolitionnistes. Mm-hmm. Voilà, parce qu'on a évoqué ça à un moment donné. Et il y a eu plusieurs dates en fonction des différentes puissances.
1: Mm-hmm, oui.
2: Voilà. D'abord, le Royaume-Uni.
1: Je retiens précisément 1808.
2: 1808, oui, ça c'est aux États-Unis.
1: Oui.
2: Il y a 1807 d'abord au Royaume-Uni.
1: Oui.
2: Mais je rappelle que c'était l'abolition de la traite, mais pas la fin de l'esclavage. Parce que la traite était officiellement abolie, mais l'esclavage continuait dans les colonies.
1: Est-ce que vous pouvez nous expliquer précisément ce que ça veut dire?
2: Oui, ce que ça veut dire, c'est qu'on reconnaissait à l'Assemblée, ce que nous appelons l'Assemblée aujourd'hui, l'époque c'était le Congrès, le Parlement, etc. On était tous d'accord politiquement qu'il fallait mettre fin à ce trafic-là. Et officiellement, on prenait un décret et on mettait fin à la traite. Ça veut dire qu'il ne devait plus avoir de navires qui aillent chercher les Africains
1: en Afrique
2: pour les amener aux Amériques et puis amener du tissu. Le commerce triangulaire était officiellement arrêté. Ça, c'est ce qui est légal.
1: Maintenant, mais l'exploitation à l'interne
2: dans les colonies continuait. Et mieux, des navires clandestins continuaient de faire ce commerce triangulaire là, de façon clandestine, dont le plus célèbre était l'Amistad, voilà, où les esclaves se sont révoltés et ils ont pu prendre le contrôle de leurs bateaux et voulant revenir sur les côtes africaines, comme ils ne maîtrisaient pas le courant des vents et les boussoles, ils se sont retrouvés sur les côtes, une côte américaine. Voilà, enfin, ils ont même mis tout le monde, tous les blancs en respect, sauf celui qui tenait le gouvernail, qui devait le conduire
1: en Afrique,
2: l'amener en Afrique. Et celui-là, bon, il a joué des stratégies, ben, comme en pleine mer, on ne sait pas où on va. Et on les a amenés sur les côtes africaines. Ça fait l'objet même, et américaine, voilà, plutôt. Alors donc, nouveau nom. Il s'appelle Toby. Voilà. Il s'appelle plutôt Kunta Kinte. Alors qu'on veut lui donner un nom Toby. Il voit déjà que c'est son identité qui est en train de lui être arrachée. Et là, il refuse. Il refuse jusqu'à ce qu'il soit battu et il finit par accepter. Il accepte, peut-être pour mettre fin à sa torture, mais en tout état de conscience, en son âme, il sait qu'il s'appelle Kunta Kinte, il mettait ça au fond de lui-même.
1: Kunta Kinte, l'Africain.
2: L'Africain, voilà. Alors, sur le plan religieux, et bien sûr, le syncrétisme naît là-bas déjà, parce que ils sont obligés d'être chrétiens, catholiques, puisque le christianisme a été imposé, mais voilà, ils n'oublient pas leur religion traditionnelle. Le professeur a parlé tantôt du vaudou.
1: Oui.
2: Il y avait d'autres rites aussi qui ont été mis ensemble, enfin, dilués aux christianisme, et ils ont évolué avec comme ça. On a parlé du vaudou, etc., etc. Bon, d'autres aspects comme les musiques, les arts, voilà, on a vu la naissance plus tard, du jazz, du blues, et on nous dit que c'est le bruit des chaînes. Hein, les chaînes qu'ils aboraient sur eux, qui ont été, si vous voulez, le
1: ça
2: début,
1: inspiré.
2: Voilà, inspiré pour créer tout ce qu'il y a comme jazz, blues, et voilà, qui après c'est devenu le hip-hop et tout ça. C'est parti, la base est partie vraiment de la création donc de ces esclaves noirs-là. Donc, il y avait plusieurs choses, même des armes sur la capoeira au Brésil. Est un art martial issu des négriers, voilà, des esclaves noirs. Donc on pourrait en citer à profusion. Voilà, il y en a eu donc pour me résumer, je dirais que la profusion donc de ces aspects de sociaux là était vraiment issu vraiment de leur passé, qui ne voulait vraiment pas s'en séparer, dont ils ne voulaient pas s'en séparer,
1: d'identité
2: culturelle.
1: Alors, docteur Kabouré, comment selon vous l'assimilation de la culture de l'autre a-t-elle pu coexister à côté de la préservation d'une certaine culture africaine chez les esclaves et même les afrodescendants?
3: Je vais revenir sur le mot lui-même, américanisation, dont on entend par le processus par lequel des communautés étrangères à l'Amérique, les Européens, les Asiatiques, les Africains cherche à intégrer la société américaine ou à assimiler une culture américaine. Cette définition pose problème. Est-ce que la société américaine dont on parle est étrangère à ces communautés? Pas du tout. Les Noirs étaient contemporains des mêmes Blancs qui sont partis, des Asiatiques. Les seuls qu'ils ont trouvés, c'étaient les Premières Nations. Donc la nouvelle société qui a émergé sur, je ne dirais pas sur les ruines parce qu'elle n'a pas été totalement détruite, mais en superposition de l'ancienne société, c'est le melting pot dont on a parlé, dont la diversité. Si c'est la diversité, en fait, il est difficile de trouver une culture américaine vis-à-vis de laquelle il faut, comment on appelle ça,
1: s'identifier.
3: Il faut s'identifier. C'est difficile de dire la société américaine, elle est de cette façon où, voilà. C'est vrai, par ça, on veut dire, on voit la culture du dominant, l'Europe, on est d'accord. Et donc, les Noirs vont intégrer la société par la langue, en cherchant à parler l'anglais, par exemple, bon, en pratiquant, en laissant de côté leurs pratiques traditionnelles venues d'Afrique pour prendre le christianisme, ainsi de suite, soit. Mais c'est parce que, en réalité, ils sont devant une diversité et la difficulté de trouver une société américaine type pour s'identifier, que le processus d'américanisation devient l'envers, c'est-à-dire la promotion de son identité.
0: Et à partir de ce moment, les Noirs vont promouvoir leur culture,
3: leur propre identité, comme le professeur l'a relevé tout de suite, et avec, en perpétuant la mémoire, leur mémoire, et puis il y a une, vous avez organisé une manifestation scientifique, ça s'appelle quoi?
4: Black History Month.
3: Voilà. Voilà, qui perpétue la mémoire de l'esclavage, de ce que nous sommes, on veut rester nous-mêmes. Et en plus de ça, est venue encore l'idée du lien avec l'Afrique. Il faut renouer avec l'Afrique encore. On parle des Afro-descendants, ils étaient là il n'y a pas longtemps. Donc le processus n'est plus tant il faut s'assimiler à une culture américaine dont il est difficile de trouver, tant c'est une diversité, mais que chacun garde son identité. Et c'est lié avec sa nation primaire, et c'est de cette façon. En tout cas, ils sont dans une. Les Afro-descendants sont dans une sorte de tension entre une société américaine qu'ils ne retrouvent pas et une société des nations anciennes dont ils n'ont plus. Les liens sont distendus. Bon, ils sont dans cette tension. D'où des pratiques hybrides. Quand vous prenez la religion, le protestantisme qu'ils pratiquent, c'est vraiment, ils essaient d'inventer leur protestantisme à eux. Quand vous voyez les chants et consorts qu'ils, vous avez fait cas du rap et ainsi de suite, voilà, ce sont des pratiques hybrides. Ce n'est ni européen ni africain, mais bon, ils créent une sorte d'identité qui leur permet donc de se définir étant en Amérique et bon, je reconnaissant aussi africain d'une certaine façon.
1: Alors, docteur Malgoubi, oui, comment ce processus de préserver une certaine identité africaine éclaire-t-il les identités des afrodescendants aujourd'hui?
4: Oui, il faut dire que, bon, avant d'arriver au 21e siècle, il faut dire qu'au départ, tant que la circulation des navires négriers était possible des côtes africaines vers les Amériques, tant que cette circulation était facile, il y avait toujours le maintien des liens culturels avec l'Afrique. Donc, bien que parfois les gens aient été obligés, nos frères aient été obligés de créer, faire du syncrétisme religieux, mais africain, voilà, mais tant que de nouveaux Noirs arrivaient, il y avait toujours ce lien culturel avec la terre mère. À partir de la fin de la circulation des navires négriers, il y a une forme de créer une forme d'autonomisation sur le plan culturel qui consistait à non seulement emprunter à son environnement, mais aussi s'approcher à ce qu'on estimait qui était le plus cher à nous en tant qu'Africains. Rappelez-vous, Kunta a connu l'Afrique. Donc quand il a eu son bébé, il a répété le rituel qu'on fait dans son village. Mais ce n'est pas évident que les descendants de Kunta aient eu cet enseignement pour perpétuer la même tradition d'initiation, d'offrande de l'enfant au ciel, pour lui dire, regarde, voilà, voilà, il n'y a que ça qui soit plus grand que toi. Donc de génération en génération, il y a une forme de dilution de cette culture africaine. Mais ce qu'on observe, c'est plutôt le syncrétisme. Regardez sur le plan musical, les gens, le jazz, le blues, d'autres formes de musique, et même la littérature orale. Parce qu'on les empêchait d'écrire, d'apprendre à lire. Donc c'était surtout la littérature orale, la structure familiale, comment le rôle important, le rôle de la grand-mère dans la structure familiale, qui est un héritage africain, le rôle de la femme qui est différent de celui de l'homme, mais les deux se complètent pour tenir le foyer, la position des enfants, ensuite le système de nomination des enfants. Chez nous, jusqu'à aujourd'hui, un enfant, son nom, même s'il a plusieurs prénoms, il y a peut-être sa grand-mère dedans, si c'est une fille, ou bien il y a son grand-père dedans. Donc, dans la même famille, vous allez trouver de génération en génération plusieurs personnes qui portent le même nom en hommage à un ancêtre. C'est la même chose dans la communauté américaine jusqu'à aujourd'hui. Vous trouvez des gens qui portent le nom de leur grand-mère ou de leur grand-père. Voilà. Donc, même les mariages aussi. Pourquoi se marier alors que le mariage n'est pas reconnu par le maître blanc? Mais parce que chez nous, il faut que la communauté, même si elle est petite, reconnaisse votre appartenance l'un à l'autre pour reconnaître à l'un ses droits sur l'autre ou bien ses devoirs vis-à-vis de l'autre. Chez nous, c'est sacré. Donc, on continue avec ça pour résister, ou mieux résister à l'oppression. Parce que quand dans votre environnement, tout tend à vous opprimer, vous créez des mécanismes internes de soutien mutuel pour pouvoir résister à ces efforts qui consistent à vous effacer. Ensuite, même quand vous allez faire des efforts pour vous intégrer dans la culture de la communauté locale, vous êtes rejeté. Jusqu'à la fin de la guerre civile américaine, les Noirs n'avaient pas... Ils avaient leurs églises à part. Et ça a même continué comme ça après. Parce que c'est vrai que c'est pour adorer le même Dieu. Ils étaient partants pour devenir chrétiens. Mais on ne les acceptait pas comme des fidèles ordinaires dans les églises blanches. Donc, cette forme d'adoption des cultures locales, en mélange avec les cultures africaines, ce syncrétisme-là, est une forme de... C'est le meilleur moyen qu'il fallait trouver pour garder les cultures africaines. Et il faut le reconnaître, ça aussi, ça a joué sur leurs oppresseurs. Aujourd'hui, tout le monde consomme le jazz, tout le monde consomme le blues, le reggae. La Louisiane est très réputée pour sa cuisine, qui est un mélange d'Afrique et d'Amérique. Et voilà, des millions de touristes vont là-bas tous les ans, donc ce n'est que...
1: Merci beaucoup. Je vais donner la parole brièvement à professeur Bassemont pour votre appréciation. On a accueilli des centaines d'Afro-descendants au Burkina récemment, qui sont venus non seulement pour soutenir les autorités du pays, mais aussi pour marquer leur retour aux racines. Comment vous avez apprécié l'initiative?
0: Vraiment, c'est une initiative pour laquelle, Africains, nous devons nous réjouir pour plusieurs raisons. La première nous convainc que ceux qui ont eu ce parcours douloureux pour être ces Afro-descendants n'ont pas rompu ou n'ont pas voulu rompre avec leur origine. Et ça, c'est très important. Et deuxième raison pour laquelle il faut s'en réjouir est que ces Afro-descendants, tout à l'heure le collègue l'a dit, le milieu dans lequel ils sont, aux États-Unis, tout le monde le sait, même à distance, leur intégration n'est pas celle qu'ils souhaitaient avoir. Ils sont des marginaux. Même si parmi eux, il y a certains qui ont pu émerger par ceci ou par cela, si on prend la tendance générale, du fait de leur taille, ils sont mis, je peux dire, au banc de la société. Ces gens qui ont été en quelque sorte marginalisés, ils ont compris qu'ils ont la possibilité de se redonner une existence en renouant avec leur continent d'origine. Et quand ils sont venus, vous étiez proche d'eux.
1: J'ai eu à animer des émissions avec certains d'entre eux.
0: Voilà. Nous, ce n'est pas la télé qu'on les voyait, on écoutait. Mais j'ai eu à retenir sur certains propos de la part de certains de ces Noirs américains mm-hmm. qui ont bien signifié leur fierté de renouer avec l'Afrique.
1: Exactement.
0: Et qui ont manifesté leur désir de s'investir pour leur continent.
1: Exactement.
0: Et je crois que nous devons nous réjouir, les soutenir avec ce qu'on peut leur apporter pour réaliser leurs rêves, contribuer en quelque sorte à la réhabilitation de leur continent d'origine.
1: Merci beaucoup, professeur. Nous allons ouvrir la deuxième partie de l'émission, ce qui veut dire que nous allons donner la parole au public. On a des étudiants, on a aussi un professeur certifié d'histoire-géographie. Alors, merci en tout cas d'être en notre compagnie pour cette émission qui se veut capitale pour la compréhension de ce passé douloureux, professeur Bassemo vient de le dire, pour une prise de conscience collective sur les torts que l'Afrique a vécu, sur les grandes douleurs qu'ont subi les Africains, non seulement se place en Afrique, mais les Afro-descendants sur ce passé qui doit éclairer notre chemin vers la liberté, vers la souveraineté et pour le développement de nos sociétés. Et nous allons donner la parole pour commencer à M. Ouedraogo Hamidou. Je le disais tantôt, vous êtes professeur certifié des lycées et collèges. Voilà, vous avez la parole et nous vous écoutons, M. Ouedraogo.
5: Merci beaucoup pour la parole. Par rapport à tout ce qui a été dit, ce sont mes professeurs d'université et mes enseignants du lycée qui ont parlé. Et nous allons juste ajouter que par rapport à ce refus de reconnaître la part contributive des Noirs au développement de l'Occident, je parlerai de l'Europe et de l'Amérique, le professeur l'a mentionné, mon inspecteur l'a mentionné, c'est une mauvaise foi. Et c'est surtout un complexe de supériorité. Accepter que l'Afrique a été à l'origine du développement de l'Occident, c'est reconnaître quelque part que l'Afrique a quelque chose à donner, c'est reconnaître quelque part que le noir a une valeur, ce qu'ils ne veulent jamais admettre. Ensuite, par rapport à l'américanisation ou la préservation de l'héritage,
1: oui.
5: Je voulais compléter l'utilisation de la langue qui a fait naître les créoles pour préserver cet héritage. Je voulais ajouter aussi la contribution énorme de la femme. Je suis un peu dans la promotion du genre, donc je mentionne la part contributive très importante de la femme. Je parle de la femme noire exportée en Amérique comme esclave, qui a continué à jouer non seulement un rôle économique, mais ses tâches biologiques, sociales et culturelles. Et à travers ses contes, ses berceuses, ses chants, et même la coiffure, à travers les tresses qu'elles utilisaient comme des côtes ou des repères, qui ont contribué énormément à préserver cet héritage. Et je vais terminer, je suis enseignant d'histoire géo, par ajouter que l'enseignement de cette traite négrière dans les établissements secondaires souvent n'est pas très aisé.
1: Mm-hmm.
5: Quand on écoute nos devanciers qui ont intervenu, à certains moments on mentionne des sentiments de révolte, ce qui anime d'abord les enseignants quand ils évoquent, mais aussi les apprenants. Je vais peut-être évoquer un élément qui n'a pas été mentionné ici, le traitement des esclaves. Quand vous voyez comment les esclaves étaient acquis, comment ils étaient marqués au fer rouge, mon inspecteur a parlé de la séparation des frères et des sœurs, mais surtout des femmes et leurs bébés. Et je vais paraphraser Zoé Kizerbo, le professeur Zoé Kizerbo, qui disait que un négrier pruneau comme Georges, un Portugais, qui a travaillé dans la compagnie des Indes, qui a raconté qu'en passant, elle a vu une femme assise nue,
1: oui,
5: avec les seins qui pendent, mais gonflés pour lui permettre de savoir que la femme nourrissait. Et il a demandé au négrier que est-ce que cette femme avait un bébé. Ils ont dit non. Ça l'a tiqué, il a pincé le bout du sein, et le lait qui est sorti lui a permis que la femme nourrissait.
1: Oui.
5: Donc il a demandé au négrier une deuxième fois. Le négrier a dit qu'il n'y a pas de souci, tu peux l'acheter puisque le bébé sera jeté le soir venu au loup. quand vous enseignez cela à des apprenants, ça donne des sentiments de révolte, des sentiments de haine.
1: Et
5: on en a vécu des anecdotes dans les salles de classe où les enfants disent qu'à partir d'aujourd'hui, je n'aime plus le blanc. Donc, il faut non seulement enseigner pour la vérité historique, pour la mémoire, il ne faut pas oublier, mais au moins pour la résilience et développer certaines valeurs aussi pour aller de l'avant. Parce que, pour ça, l'a mentionné depuis 2000-2001, il refuse de reconnaître. Mais pas pour autant que nous n'allons pas avancer. Nous sommes dans un monde appelé la mondialisation, un village planétaire. On est obligé de travailler et avec des Noirs, et avec des Blancs, et avec des Asiatiques. Donc, il ne faut pas aussi créer un sentiment qui va faire naître un certain racisme, qui peut être aussi un blocage à un certain niveau. Donc, non seulement il faut rétablir la vérité, mais il faut avancer certaines valeurs aussi pour permettre aux enfants de développer la résilience, de pouvoir avancer. Donc, et je finirai par dire que l'enseignement de la traite négrière a été bien mentionné. En quatrième, on l'aborde avec 16 heures. En seconde C, on l'aborde avec 5 heures. Et en seconde A, on l'aborde avec 6 heures. Donc, ça permet de revenir sur ce passé des Noirs pour pouvoir rétablir cette vérité historique. Voilà un peu ce que je peux dire sur l'esclavage et la traite négrière.
1: Merci beaucoup, M. Ouédraogo, pour votre contribution.
5: Merci.
1: Que nous saluons à sa juste valeur. Vous allez passer le micro à qui veut le prendre, qui veut prendre la parole. Et je précise que nous allons prendre juste deux questions à ma droite et deux questions à ma gauche. Veuillez décliner votre identité.
6: Ok, merci pour la parole. Je suis Bazier Kalev et ma question s'adresse au professeur Bazemi. Et dans son développement, il disait ceci, que pour le décollage et économique des puissances occidentales, il a fallu que l'Afrique soit dépourvue de ses biens à travers l'exploitation des bras valides et l'exploitation ouvrière. Moi, je pose la question de savoir de quoi l'Afrique a besoin aujourd'hui pour elle aussi son décollage économique. Si est-il la main-d'œuvre, aujourd'hui nous remarquons qu'en Afrique, il y a abondamment de main-d'œuvre jusqu'à il y a ce qu'on appelle le chômage. Merci. Voilà ma question.
1: Merci. Quelqu'un d'autre pourrait prendre la parole?
7: Moi, c'est le camarade Ogo Daouda. Ma question va se porter sur le fait qu'on dit les Européens et les Américains refusent de reconnaître l'apport des Africains dans le développement de l'Amérique et de l'Europe. Je pense que, est-ce que cela aussi n'est pas dû à nous, les Africains? Parce que comme le professeur a mentionné, lors du sommet au l'ONU, où Thomas Sankara a mentionné cela, a parlé de l'esclavage, le prochain sommet n'a plus invité. Pourquoi il a été seul à pouvoir parler de ces faits? Nous-mêmes les Africains, et c'est nous, nous sommes unanimes sur ces faits. Voilà. C'est ma question.
1: Merci beaucoup. Alors, nous allons vous demander de passer le micro de l'autre côté.
8: Bilem Ali, ma question s'adresse au professeur Bazemo, qui parlait du colloque qui a eu lieu en Afrique du Sud à Durban. Donc, il a eu à parler de la question de la réparation. Ma question, c'est de savoir qu'est-ce que les Africains attendent exactement des Occidentaux comme réparation. Merci, c'est ma question.
1: Une dernière question.
9: Moi, c'est Nikima François. Et avant de poser ma question, j'aimerais remercier tous nos enseignants ici. On a beaucoup appris de vous. Merci infiniment. Ce que j'aimerais savoir, c'est que on sait que lorsque les Africains ont été déportés de l'Afrique à l'Amérique, ils ont subi toutes sortes d'humiliations, toutes sortes d'abus, et plus principalement les abus sexuels. Il y a des esclavagistes blancs qui ont enceinté nos sœurs, les Africaines, qui ont donné naissance. Et également, il y a des blanches qui sont aussi tombées enceintes de leurs esclaves. Quelle était la position de ces personnes hybrides-là, ces métisses-là? Comment a à cette époque, on les traitait. On les considérait comme noirs ou comme blancs. Ou encore, est-ce que les blancs avaient un traitement particulier parce que c'est leur sang aussi? Merci.
1: Merci à tous pour vos différentes contributions. On a recueilli 4 questions en tout, dont 2 adressées au professeur Bazebo. Alors, si vous êtes prêt, professeur, nous allons vous donner la parole. Vous avez reçu une première question de l'étudiant Bazier qui est revenu sur la réparation, non, sur le décollage économique, le développement de l'Afrique. Il dit qu'aujourd'hui, l'Afrique regorge quand même de bras valides, on parle même de chômage. Qu'est-ce qu'il faut aujourd'hui à l'Afrique pour véritablement décoller sur le plan économique?
0: Bon, je crois que c'est une question très pertinente qui nous interpelle tous. Il y a un paradoxe qu'on dit aujourd'hui, l'Afrique a toutes les ressources pour mieux se porter. On a les ressources naturelles, on a des ressources humaines très très impressionnantes. Ce sur quoi beaucoup d'économies se font d'ailleurs pour dire que l'Afrique est le continent de l'avenir. Mais le paradoxe, quand on regarde les réalités sur le terrain, on se dit, mais comment se fait-il qu'avec tant de ressources, l'Afrique soit, comme on le dit en termes imagés, la lanterne rouge du train mondial? Il y a un paradoxe. Donc, Bazier a posé la question de savoir de quoi l'Afrique a besoin aujourd'hui pour son décollage. C'est ça. Je crois qu'il y a plusieurs réponses, plusieurs niveaux de réponse. D'abord, c'est ma conviction à moi. Moi, je prêche pour mon église. Il faut que les la première chose, il faut que les Africains croient en eux-mêmes. Parce que si dans la vie, vous doutez de vous-même, vous ne pouvez rien faire. Et malheureusement, beaucoup d'Africains vivent dans avec cet état mental selon lequel, sans l'apport des autres, on ne peut rien faire.
1: Le complexe d'infériorité.
0: Le complexe d'infériorité, madame. Ça, c'est une maladie qui nous a été inoculée par les autres. Et comme ils savent que nous avons les possibilités de nous relever, ils font tout pour nous maintenir assis. Et il y a beaucoup d'Africains qui ont pris goût à la position assise pour tendre les mains de mendiants aux autres parce qu'ils ne croient pas en eux-mêmes. Si vous prenez, je prends quelques exemples de pays qui croulent sous le poids de leurs ressources et qui sont aujourd'hui des pôles de la misère. Pourquoi? Il y a ce fait pour lequel ils ne croient pas en eux-mêmes, ils attendent. Deuxièmement aussi, il y a les politiques. Les politiques de développement. La responsabilité aussi revient aux hommes politiques africains. S'ils se sont positionnés pour être des leaders, malgré lui, parle anglais, il connaît mieux le sens du mot leader. Leader, c'est quand même se mettre en tête pour donner l'orientation qu'il faut suivre. Malheureusement, en Afrique, moi je ne me gêne pas de le dire, on a des gens qui se sont affublés du titre de leader qui ne le méritent pas. Parce qu'ils ne pouvaient pas donner la direction à prendre. Alors ils font perdre du temps à leur peuple. Or, un bon leader, c'est celui qui est pris du bien-être de son peuple. C'est celui qui a de la personnalité et de la volonté pour le bien-être collectif. Lorsqu'on dit nous avons des ressources, les ressources, il faut créer le climat favorable pour leur meilleure exploitation. Est-ce que nos dirigeants créent ce climat? Il y a le Camerounais Achille Bembe qui a dit les dirigeants africains ne font pas rêver la jeunesse. Moi, j'ai beaucoup aimé cette expression. Faire rêver la jeunesse, ça veut dire quoi? Il faut savoir amener les jeunes à avoir des projets, à être ambitieux, à être patriote, c'est-à-dire aimer leur pays. S'ils réunissent toutes ces conditions-là, les ressources naturelles dont nous disposons, on créera le climat et on aura le ressort de l'esprit nécessaire pour s'investir afin de les exploiter pour le bien-être de la population. Voilà ce que je peux dire, Basile. C'est surtout vous les jeunes. On dit la jeunesse est une ressource. Mais si la jeunesse est une ressource qui est inactive, à quoi elle peut être utile pour le développement? Vous devez être animé aujourd'hui d'ambition, vous les jeunes. Vous voyez? Et vous devez aimer vos pays. Les dirigeants aussi doivent vous canaliser, vous encadrer de telle sorte que vous aimez vos pays. Si cet amour n'existe pas, les ressources dont Dieu nous a gratifiées, là, elles seront toujours thésaurisées. Voilà, Basier. Travaillez ardemment avec l'esprit patriote pour contribuer au développement du Burkina.
1: Il y a une deuxième question qui vous a été adressée de la part de l'étudiant Bilem Ali. Il parle de réparation de tous ces torts que les Africains et l'Afrique ont subi du fait de l'esclavage. Quand on parle de réparation, à quoi s'attendent les Africains?
0: Bon, réparation, quand on entend le mot réparation, ceux qui ne sont pas suffisamment avertis croient que c'est une demande de tant d'argent qu'on veut que les Européens et les Américains déversent en Afrique. Bon, ça, ce n'est pas la solution. Parce que limiter ou ramener la question de réparation à un accord d'argent, ce serait malsain. Malsain pourquoi? Parce que selon la philosophie africaine, la personne, on ne vend pas une personne. Est-ce que les Africains vont accepter aujourd'hui qu'on verse de l'argent pour nos parents qui ont été déportés? Si d'aventure on venait à s'accorder sur cette forme de réparation, à savoir verser de l'argent à l'Afrique, ça va provoquer même des guerres entre les Africains. Parce que chacun dira, comment on va repartir la distribution de cet argent? Les pays côtiers vont dire que c'est eux qui ont subi le plus. Que les pays comme les pays de l'intérieur, non, qu'ils ne doivent pas recevoir grand-chose. Or, historiquement parlant, ça n'a pas été comme ça. Il est bien vrai que la déportation a commencé par les pays côtiers. Mais les pays côtiers ont été vite épuisés. Les négriers le savaient. Il fallait maintenant mettre à contribution les pays de l'intérieur. Donc, si on venait à admettre que les Européens, les Américains vont nous dédommager financièrement, sur quelle base, à partir de quelle base, on va repartir la somme pour la réparation? Donc, au regard de toutes ces difficultés, le colloque de 2001 en Afrique du Sud, on a dit, bon, la réparation financière va susciter beaucoup de conflits. Ce qu'il faut, c'est de repenser la coopération. Repenser la coopération de telle sorte que le contenu soit honorable. Une coopération qui permette aux Africains et aux Européens de travailler avec un esprit de respect, un esprit de justice. L'esprit de respect et de justice. Troisième chose que nous avons avancé pour la réparation est que dans le programme d'enseignement en Europe, un chapitre entier soit consacré à l'histoire de la traite et de l'esclavage, de telle sorte que la jeunesse européenne sache ce que les Européens ont fait au détriment de l'Afrique, pour qu'ils ne soient jamais portés à le refaire. De telle sorte que les attitudes des Européens aussi tiennent compte de ce qu'ils ont fait subir aux Africains. Parce que on a parlé des abolitions. Mais l'abolition, on a pris des décrets ainsi de suite. Mais un décret ne suffit pas. C'est le changement d'esprit, le changement de mentalité.
1: Exact.
0: Or, le changement de mentalité, on ne décrète pas. Ce n'est pas l'éducation. Donc, si on accorde une place convenable à la question de la traite de l'esclavage dans les programmes d'enseignement en Europe, ça va contribuer avec le temps à donner un autre mental aux Européens.
1: Alors, je donne la parole à Dr Kabouré pour répondre à la question de Hugo Daouda. Il parlait du négativisme. Il se demande si la responsabilité des Africains ne peut pas aussi être engagée, parce que quand Sankara appelait les autres présidents africains d'aller d'une même voix pour défendre la cause africaine, il s'est retrouvé seul sur l'arène.
3: Bon. Pour répondre à ça, je pense qu'il faut tenir compte aussi du moment. Est-ce qu'à l'époque, le temps de Sankara, est-ce qu'il était facile de tenir de tels discours si tu n'étais pas révolutionnaire comme lui? Et j'ouvre en même temps une parenthèse par rapport aux heures d'enseignement consacrées à la traite négrière, parce que les deux vont aller ensemble.
1: Oui.
3: C'est vrai, c'est bien, mais ce n'est pas suffisant. Et dans ce qui n'est pas suffisant, il y a des choses qu'il ne faut même pas dire pour ne pas fermer des portes à des financements. Je parle d'une certaine époque, pas maintenant. Donc, si l'enseignant doit dire la vérité historique, mais en même temps il est limité pour ne pas fermer des portes à des financements, je sais de quoi je parle parce qu'il y a des collègues, je parle sous le contrôle d'inspecteurs aussi, souvent on les convoque devant des conseils de discipline, sinon même devant les hauts commissaires, où on dit, c'est dans quelle partie du livre qu'on a dit ce que tu as dit là?
1: Alors,
3: est-ce que vous voyez?
1: Oui.
3: Donc par rapport à ça, ça veut dire que, en fait, notre enseignement, ce que nous devons dire, c'est dicter depuis de l'autre côté ce qui nous finance, ce qui finance notre politique éducative.
1: Le contenu est défini par l'autre.
3: Le contenu est défini par l'autre. Vous n'êtes pas libre de dire. Bon, enfin. Donc pour dire que le discours à l'époque aussi, c'était dicté par ça. Il ne faut pas aller à contre-courant de la pensée du maître. Maintenant, les temps ont changé. On est dans une période de souveraineté, période favorable à la réécriture de l'histoire. Pas forcément dans le sens que nous voulons, mais dans le sens qu'on peut intégrer maintenant ce qu'on nous disait de ne pas dire.
1: Les faits réels.
3: Les faits réels. Et problématiser, et pour qu'il y ait la prise donc de conscience. Et le professeur l'a dit, la prise de conscience des jeunes. Je ne veux pas de se révolter seulement. Après la révolte, il y a quelque chose de... Voilà, des actions claires qui doivent suivre. Voilà. Et l'expérience dont je parle, il y a des élèves qui parrainaient des élèves et puis qui décident de ne plus manger à la cantine parce que c'est, voilà, c'est des dons. On dit, mais c'est quoi? C'est vous qui révoltez les enfants? Vous savez quel effort on a fait pour amener le couscous ici pour ces enfants? Et puis, c'est quoi? On dit, on a enseigné la traite négrière et puis bon, on a dit que le nègre est inférieur. Donc, nous ne sommes pas inférieurs, donc on refuse de manger ce qu'ils nous envoient. Est-ce que vous voyez? Donc, c'est vraiment l'esprit de l'époque. Il ne faut pas aller à contre-courant de la volonté du maître. Maintenant, on arrive à émerger, à sortir donc de ces contraintes. Je pense que, voilà, il faut aller dans le sens maintenant de dire ce qui était interdit de dire, dans le sens d'impulser un esprit, pas de révolte seulement, mais des actions allant dans le sens vraiment du décollage économique aussi.
1: Un esprit patriotique.
3: Exactement, voilà le mot.
1: Alors, inspecteur Ouedraogo, je vous adresse la dernière question qui nous vient de Nikema François.
3: Oui.
1: Il revient sur le fait que les esclaves ont été humiliés, ils ont été abusés, et de ces abus sont nés des enfants métis. Je ne sais pas si le mot est approprié.
3: Oui.
1: Alors, il veut que vous reveniez sur le traitement de ces personnes-là. Est-ce qu'ils étaient traités au même niveau que les esclaves ou ils étaient traités au niveau du maître blanc?
2: On peut les classifier et... Il y a ceux qui... C'était en fonction de la forme, hein, voilà, puisqu'on a dit qu'il y avait des reproducteurs connus, hein, malheureusement, on n'a pas l'image ici, on avait une certaine image où il y avait, on choisissait l'esclave le plus costaud, le plus baraclé, et qui était comme une pièce rare, une espèce à reproduire. Et on permettait à cet esclave-là, voilà, de s'accoupler, si on peut utiliser ce mot-là, pour que le maître ait plusieurs esclaves de race. Et quand c'est des esclaves de race qui naissent de ce croisement, si on peut le dire, hein, voilà, c'est des gens qui sont voués au travail, hein, des champs. Voilà. Par contre, les esclaves plus jeunes, et peut-être plus frêles, pas costauds, qui ne peuvent pas forcément être des bons laboureurs au champ, et étaient quand même gardés à la maison, qu'on appelait les négrillons, voilà, et hommes comme femmes, voilà, il y avait les jeunes filles de maison, parfois on les appelait même les mulâtresses, ceux qui étaient ici d'un croisement, parfois même avec le maître ou bien un autre blanc, voilà, on les appelle les mulâtresses, et on les retrouvait le plus, voilà, dans la maison comme fille de ménage, voilà, assez bien habillée par rapport aux autres, pas comme le maître, mais assez bien habillée. Et les négrillons aussi, qui étaient bon, des jeunes esclaves, on s'arrangeait pour qu'ils soient quand même plus coquins, plus mignons, voilà, et c'est ceux-là, donc les négrillons de maison, voilà, et c'est ceux-là qu'on caricature comme les esclaves de salon. Voilà, quand le maître est malade, il dit je suis malade, il dit oui, nous sommes malades. Voilà, il s'identifie au maître. Quand le maître est malade, il dit, nous sommes malades.
1: Malade.
2: Voilà.
1: Oui.
2: Et quand madame est malade ou madame est souffrante, ou madame, c'est la, elle aussi, la jeune mulâtresse qui est à la maison, s'identifie à celle-là, à la dame de maison. Donc, bon, c'était classifié en fonction de la volonté qu'on mettait, déjà même de leur, depuis leur naissance déjà. Voilà. Voilà ce que je pourrais dire pour la question.
1: Merci.
2: Mais je voudrais, si vous permettez, parce que je ne sais pas si vous avez la parole très rapidement, et je voudrais dire pour compléter à ce que le professeur disait tout de suite, par rapport au sentiment que les élèves peuvent avoir après l'enseignement de cours sur la traite négrière, voilà, et comme on l'a dit, l'objectif n'est pas de révolter ou de dénigrer ceux qui fuient des esclavagistes ou bien leurs descendants, mais c'est l'objectif, il faut qu'ils comprennent bien. Et ça revient en même temps sur la question de la, dont le professeur a longuement, la question des réparations. On ne demande pas une réparation pécuniaire, mais c'est au moins de reconnaître ce qui s'est passé. C'est déjà quelque chose. Et comme même l'a suggéré le pape Jean-Paul II, quand il a visité l'île de Gorée, il a dit aux Africains de ne pas oublier, de pardonner, mais de ne jamais oublier, parce que l'oubli fait partie de l'histoire. Tout ce qu'on demande aux élèves, aux apprenants, c'est d'avoir un autre regard par rapport à ce qu'on regarde avant. On avait un regard d'avant qui était un regard revanchard, un regard révoltant, mais ce n'est pas ce qu'on demande aujourd'hui. C'est de reconnaître ce passé-là et de l'assumer. Voilà, reconnaître ce passé et de l'assumer, d'avoir une compréhension lucide vraiment de notre passé. En même temps, ça nous permet d'avoir un esprit patriotique et vraiment par rapport à la personne humaine, le respect de la personne humaine, qui a été très dévalorisé dans le temps. Donc voilà un peu des sentiments qu'on souhaite que les jeunes d'aujourd'hui aient, et en fonction de tout ça, se projeter pour l'avenir. Et moi j'aime dire, il n'y a pas de complexe. Regardez le modèle asiatique. C'est vrai qu'ils n'ont pas été déportés, les Asiatiques, mais ils ont été aussi colonisés. Mais ils sont allés sur la base de leurs racines, ils se sont assumés, ils ont assumé ce passé-là. La Chine a été envahie par le Japon. Je dirais même que le Japon a colonisé la Chine à un moment donné, depuis la Mandchourie. Mais aujourd'hui, le Japon et la Chine, je ne sais pas, je vous laisse vous-même comparer par rapport à ce que vous voyez.
1: Merci beaucoup,
2: ils ont assumé et ils se sont relancés.
1: Merci.
2: C'est ce qu'on demande aux jeunes Africains.
1: Alors,
2: merci.
1: Docteur Magoubi, est-ce que vous voulez réagir sur l'une des questions?
4: Oui, la question du sort des enfants issus des... de biracial, si je peux m'exprimer ainsi, quand il s'agit du cas des États-Unis, jusqu'au XVIIIe siècle, le système, on méritait son statut ou sa race de son père, parce que c'était le système de patriarcat européen qu'ils avaient transporté aux Amériques. Donc tout enfant né de père blanc était automatiquement considéré comme blanc et était traité comme tel. Mais dans certains États, notamment, je vais prendre par exemple la Virginie, où cette population de métis a commencé à augmenter. Et les Blancs ont reconsidéré que ça représentait une menace pour leur autorité. Ils ont changé le statut, ils ont changé la loi pour dire que l'enfant hérite son statut de sa mère. Parce que statistiquement, les mères blanches, les femmes blanches qui faisaient des enfants avec les noirs, ça c'est presque 0%. Mais paradoxalement, à côté de cela, vous aviez plein de maîtres de blancs qui engrossaient leurs esclaves, leurs servantes et autres. Donc ces enfants métis là étaient automatiquement classés comme noirs et donc traités comme tous les autres. Mais dans la société en général, c'est les mulâtres, les métis qui se classaient quelque part au milieu entre le maître blanc et le noir. noirs carrément. Donc la société était structurée comme telle. Ensuite, mon dernier mot, c'est on doit prendre tout ça, pas dans un esprit revanchard, je vais aller dans le même sens que mes prédécesseurs, mais quand on dit connais-toi toi-même, c'est pour trouver les ressources pour mieux rebondir. Quand vous avez su tout ça, vous savez qu'on ne va plus jouer avec notre vie. On s'amuse trop. Voilà, quand vous ouvrez tous nos réseaux sociaux, c'est axé sur le divertissement. Mm-hmm. Alors que notre intelligence, l'histoire a démontré, notre intelligence est plus forte que ça. Donc, mettons-nous au travail, ça va prendre du temps, comme avec les Asiatiques, 50 ans, 100 ans, mais ça va venir, on va imposer le respect. Mm-hmm. Mais tant qu'on se laisse distraire, on ne fait que retarder le décollage de l'Afrique.
1: Dernier mot, professeur.
0: Le dernier mot, c'est sur le mot révolte qui a été prononcé. Et l'enseignement secondaire doit être fait de telle sorte que ça n'amène pas les élèves à la révolte. Bon, moi je dis, il faut la révolte. Mais, il faut la révolte, mais quelle révolte? Une révolte intelligente. Révolte contre qui? Révolte contre nous-mêmes. Aujourd'hui, c'est cette révolte-là que moi j'appelle de tous mes voeux. Et l'enseignement de l'histoire doit servir à ça. Si nous connaissons bien l'histoire, si nous savons, vous avez employé à plusieurs reprises le mot humiliation, nous avons été humiliés, on continue de nous humilier, c'est pas fini. Mais à partir du moment où on en prend conscience, qu'est-ce qu'il faut faire? Il faut se révolter. Se révolter contre la révolte intérieure qui doit m'amener à changer de comportement pour que les humiliations qu'on m'a fait subir, l'autre sache, en regardant mon comportement, qu'il ne peut plus me faire subir ces humiliations-là. Donc, je dois me révolter contre moi-même. Donc, pour ceux qui sont chargés du cours dans le secondaire, là, il faut le faire de telle sorte à amener les élèves à cette révolte intérieure, une révolte intelligente. Moi, je suis pour ça, madame.
1: Merci beaucoup, voilà. Professeur Maurice Bazemo. Je précise que vous êtes spécialiste de la traite négrière et de l'histoire moderne, contemporaine et ancienne. Merci à Dr Koudbi Kabouré, ancien à l'université Joseph Kizerbo. Merci à Dr Aruna Malgoubri, maître assistant à l'université Joseph Kizerbo. Merci à Seydou Edraogo, inspecteur de l'enseignement secondaire en histoire géographie, en service à la DECIF. Et nous disons aussi merci à M. Ouedraogo Abidou. Vous êtes enseignant certifié des lycées et collèges en histoire-géographie. Nous disons merci à nos chers étudiants. Merci pour vos brillantes questions. Merci pour vos contributions à tous. Alors, on dirait que l'esclavage n'a pas seulement enrichi et développé à outrance l'Europe et l'Amérique. L'esclavage a aussi structuré un monde inégalitaire dont les fractures persistent toujours aujourd'hui en Afrique et même au-delà. Merci, monsieur, pour vos contributions. À travers vos mots, nous avons compris que comprendre ce passé douloureux est un pas vers la cicatrisation des plaies béantes qui ont été créées par nos bourreaux d'autrefois, un pas vers une prise de conscience collective et même la réparation. Voilà, on se donne rendez-vous, madame, monsieur. Avant, je vous dis merci d'être resté avec nous pour ce temps d'antenne. On se donne donc rendez-vous très prochainement pour le 4e numéro de cette émission Racine, et c'est toujours sur la RTB. À très bientôt.

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Ouais, moi je me faisais des messieurs, je faisais la vie de la radio comme il est d'abord de le dire. 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Mesdames et messieurs, fidèles amis de la radio comité de la mobilité, mettant des puissances sur les mongos, nous sommes aujourd'hui jeudi 27 août 2026. Mesdames et messieurs, il sonne exactement 20 h 25 sur la radio comité de la mobilité, votre chaîne préférée. Allons, bidonner. L'homme du diamant. Bonsoir à toutes et à tous, chers auditeurs et fidèles auditrices de la 54.5. Il sonne exactement 20 h 25 sur la radio communautaire de l'outil et vous êtes comme ça au rendez-vous pour une nouvelle tranche d'antenne qui nous accompagnera jusqu'à 0 h universelle, l'heure où nous procédera à la fermeture de notre antenne, votre chaîne préférée. 4 heures de voyage, 4 heures d'aventure, 4 heures d'histoire, toujours avec M. Napo à la cabine technique au microphone. 4 heures de musique, surtout 4 heures d'information, 4 heures de détente et surtout de partage. Mesdames et messieurs, fidèles amis, que vous soyez à la maison, au travail, sur la route, en famille ou simplement installé tranquillement pour profiter de votre soirée, la salle est avec vous. Cette soirée, nous allons la vivre ensemble dans la bonne musique.

venir. Lors du à des monstres, cette soirée, comme je l'ai vu, je venais juste de le dire, mesdames et messieurs, fidèles amis, nous allons la vivre ensemble, dans la bonne humeur, avec vos chansons préférées, bien sûr, vos dédicaces, vos messages, et surtout, restez donc à l'écoute de la 145 de la radio commune de la Voix de l'Outil, la RCVO. Vous avez bien fait de capter votre chaîne préférée, je veux dire, la radio commune de la Voix de l'Outil, mesdames et messieurs, fidèles amis. L'équipe choc installée confortablement, juste pour vous accompagner dans cette toute dernière tranche de la journée composée ensuite. Monsieur Idrissa Amidou à la direction de son temps communiro, à la programmation à la mise en œuvre, mesdames et messieurs, fidèle ami de la radio comme de la voix de métier, à la cabine technique au microphone, dans le fauteuil du point musical, la voix qui se cache derrière ce micro, la personne installée confortablement pour vous fournir surtout une qualité des sons sur la 145 depuis la radio comme de la voix de métier, appelez-moi tout simplement Monsieur Napo. Et voilà la présentation de cette équipe qui va juste vous accompagner dans cette toute dernière tranche de la journée. Et c'est parti pour Zéro est universel. L'heure nous procéderons à la fermeture de notre antenne. Tout le temps, se donnant rendez-vous, Richard Allah, si Dieu le veut, Code Willings. Allô, Vidané. Ensuite, on rendez-vous juste à partir de 5h, l'anniversaire de demain vendredi, bien sûr. Ce morceau des Playboys, c'est juste pour louer, pour dire merci à l'omnipotent, à l'omniprésent, pour surtout, c'est bien fait. Yo a des monstres, yo a des monstres, tu es le meilleur, mon Dieu. D'autres l'appellent Allah, Dieu. Yémen, Mahou, surtout dans différentes langues. Mesdames et messieurs, fidèles amis, rendons toujours gloire. Louons toujours l'omnipotent, l'omniprésent, le maître du jour et de la nuit. Cette fois-ci, nous allons quitter le territoire togolais au Moussandari.

0: Bien, amis auditeurs, auditrices, bonjour, merci pour nos salutations depuis votre point de vue. Merci de votre fidélité à votre chaîne Radio Préféré. Vous savez que c'est votre bien-être physique et spirituel qui nous crie beaucoup en cœur. Et pour cela, nous nous cherchons partout, nous faisons la recherche partout pour nous trouver des bonnes solutions avec des personnes compétentes en la matière. C'est pour cela, aujourd'hui, nous recevons la visite sur ce plateau d'un grand maître. Un grand maître, il a beaucoup de connaissances en matière de guérison spirituelle, en matière de guérison traditionnelle. Je vais le laisser se présenter lui-même à vous. Bonjour maître, je m'incline.
1: Population de la ville de Soumandou. La voix que vous recevez actuellement, bienvenue, vous recevez la voix. Grand maître spirituel, grand maître traditionnel. On l'appelle tout simplement maître spirituel. Ceux qui se sont approchés de moi au Congo Brazzaville, en Côte d'Ivoire ou bien au Sénégal en savent quelque chose parce que nous sommes internationaux, nous avons fait le tour du monde.
0: Merci beaucoup. Je vous donne la bienvenue sur la terre privilège pour sauver vos frères, les soeurs, vous pouvez vous mettre la main sur les enfants, les bienvenus.
1: Mais siège est un peu partout dans le monde. Nous sommes actuellement sur la terre privilège, précisément à Koumangou. Il suffit seulement de venir au niveau du marché de Koumangou. Si vous venez au niveau du marché de Koumangou, vous allez prendre directement le chemin qui mène vers d'autres maisons à des après. La pompe en face de la mosquée de Jongo. Donc, venez au niveau du marché de Koumangou et vous prenez directement le chemin qui mène vers Jongo. Maison année après la pompe. La maison année en face.
2: C'est qui cette personne-là? Tu veux jouer avec comment? Tu veux jouer avec moi? Tu joues avec mes
3: sentiments.
2: Tu me demandes d'arrêter. Simple salutation ce matin avec une personne que moi je ne connais même pas. Il a fallu que tu te fâches. Maintenant, tu poses quelqu'un, tu l'appelles ta vie. Est-ce que moi je sais que réellement qu'est-ce qui se passe? Ou il y a quoi entre toi et lui?
3: C'est lui qui est en train de se faire la vache, c'est lui qui est en train de se faire la vache.

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Je n'ai pas le droit de te poser une question. Oui, je peux t'arrêter, non? C'est quelque chose dont tu m'as dit, c'est quelque chose que tu m'as dit, c'est quelque chose que tu m'as dit, c'est quelque chose que tu m'as dit, c'est quelque chose Je n'ai pas envie de voir la photo là. J'ai pas entendu. Dis-moi que tu veux aller discuter avec quelqu'un d'autre. Est-ce que Manchoka n'a encore élevé, est-ce que Manchoka? Je t'ai dit, je vais aller faire live. Est-ce que je suis parti d'abord? Ok. Tu veux que je raccroche? Merci, moi, je veux. Ça, tu veux pas. Thank you.

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0: ça.
1: C'est quoi là?
0: Ça va, je te.
1: Ça va bien.
0: Quand est-ce que tu vas commencer par manipuler? Hier, si je t'appelle pas, tu m'appelles pas. Je demande de t'appeler toi-même. C'est un peu compliqué. Je n'arrive pas à te dire. Je te dérange avec mes appels, non? Ça t'arrive de penser à moi. Ça t'arrive souvent au moins de penser à moi. Si j'arrive à le faire, c'est que du coup c'est possible de t'en occuper aussi, selon que si tu évites. Pour la température, tout le monde même, tu me joues un calme. Par exemple, laquelle tu m'en dis même, carrément, tu m'en dis carrément. Pourquoi tu veux pas que je te dise? Pourquoi tu ne veux pas faire la belle vidéo avec nous? Tu n'as pas d'humeur. Tu as pensé ce que c'est vrai. En quoi je peux t'aider?

pas de peur, moi je me sens vraiment isolé. Tu as commencé la prière. Pas encore. Tu as commencé la prière là. Ou bien tu es engagé avec celui dont tu me parlais là. Tu m'avais dit que tu étais en relation. Hein? Au fait, hein, c'est que je t'avais dit le premier jour que je ne veux pas. En fait, j'ai tellement joué. Bon, on s'est tellement joué dans le passé. Ce qui fait que quand je vois maintenant, je vois des choses. J'aime tellement être en autre cas. Parce qu'il y a certaines qui vont dire, donc, je vais être avec lui. Quand lui-même va comprendre, il va partir. Et quand lui-même va tirer sa conclusion, il va partir. Sincèrement, je sais que tu ne t'attendais pas à ça, on ne se connaît pas, ça va être un peu compliqué de tomber amoureux. Mais on dit toujours que l'espoir fait vivre, ou bien. Corrige-moi. L'espoir fait vivre. Quand tu peux faire quelque chose. On dit souvent que l'espoir fait vivre, ou bien. Quand tu fais quelque chose, tu sais qu'il y a de l'espoir, ça t'encourage à aller, même si l'objectif n'est pas encore atteint. Mais quand il n'y a pas de l'espoir, c'est comme tu es en train de perdre ton temps inutilement. Excuse-moi si je suis en train de le dire, parce que tu vas me voir autrement. C'est quel garçon encore ça? Je t'avais dit le premier jour, tu pouvais juste prendre soin, je t'assure de te séduire, de te faire des compliments. Jusqu'à ce que l'heure n'arrive pour que je te déclare mes sentiments. Mais tout ce temps-là, je me demande, c'est comme, est-ce que je ne suis pas encore, on n'est pas encore, on n'est pas sur le chemin de se tromper. Raison pour laquelle moi, j'ai l'impression de te demander aujourd'hui, si réellement tu veux t'engager avec celui-là, tu penses que c'est du sérieux, il va envoyer ta dot. S'il te plaît, il ne faut pas me cacher ça. J'aime toujours qu'on soit vraiment honnête et sincère. Si tu ne vois pas de chemin aussi pour dire que, avec toi là, est-ce que ça peut marcher? Je pense que ça peut marcher. À toi de voir. À toi de voir comment les choses se passent avec toi. Je ne sais pas si tu me comprends. Je t'ai demandé si tu veux vraiment que tu veux être avec l'autre ou pas. Pardon?

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J'ai mal fait de poser cette question. J'ai mal fait de poser la question. Que vais-je faire maintenant? Qu'est-ce que je vais faire? Mais qu'est-ce que je vais dire maintenant?

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que tu me demandes de ne pas te poser la question. La seule question que tu me demandes, je me vois toujours le premier parce que même si tout le monde est ensemble, soit tu te sépares avec lui, soit il y a quelque chose qui arrive comme étant un malentendu avant de finir avec lui, tu me réveilles. Chose que personne n'a dit sur ça. Hein? Si faut pas se mettre avec, c'est que je dois attendre à ce que tu finis avec tout le monde.

Les gars, là, tu ne peux pas l'appeler, donc tu ne peux pas l'envoyer un message. Je dois espérer à ce que vous me séparez, et que moi je puisse participer à ce que vous me séparez.

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の人たちよりは、全然、なんとは何かするかな、人流でらっしゃる。Je dis, quand je dis je vais rester loin de toi, c'est en quelque sorte juste pour dire, je peux t'appeler, je peux venir après toi, je peux faire tout avec toi. Vous savez, la seule chose que je ne peux pas faire, c'est que je n'ai pas le droit de parler de la vie relationnelle avec toi. C'est de là que je dis, est-ce que tu veux que je reste bien de toi, que je ne peux pas te

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Mesdames, mesdames et messieurs, fidèles amis de la radio communauté de la Voix des Bétis, émettant depuis sans sané mango. Sofamba winizole, sofamba winizole. Et de par votre position, mesdames et messieurs, fidèles amis, sachez bien que c'est la radio communauté de Vodeloti qui vous accueille. Vous êtes à l'est, vous êtes à l'ouest, vous êtes au sud, vous êtes au nord. Merci beaucoup pour la fidélité d'écoute sur la 145 avec votre chaîne préférée. Sandy, non,

Ce morceau fera énormément plaisir à toute la grande famille Napo, à toute la grande famille Tumiba, à toute la grande famille Bawa, à toute la grande famille Boyka, à toute la grande famille Dari. Et depuis ton jour, je me sincère civilité. Le grand frère Napo, doute, je suis depuis la douane. Bonsoir à vous, grand frère de valeur. Salam alaikum. Alaikum salam. Dariat. Ça fait une autre chose. Alors, ça va. Abat ya mumbai. Daniel Kana Mumbamba Yossi Nya Kuma Molen. Non, voilà, ça n'a pas été facile. À mon première, deuxième, troisième place, sincèrement, ça n'a pas été facile. Mais avec Abini, moi j'ai gagné ma première, mais il y a deuxième ou bien troisième. Non, non, non. Ah, maman, il sacrifie une des positions. Parce que maman, c'était deuxième position. Maman, il sacrifie une des positions, non, non, non, non, pas. Ah oui. Parce que première personne, il a été capable. Ah oui, maman, il score deuxième. Donc, ce qu'on a négocié, négocier, nous m'y bat deuxième. Il est cité premier, nous m'y bat deuxième. Ah oui. Non, voilà. Non, maman, c'est négocié. Mais au deuxième. Hein. Ah ouais. Donc, mon coup a négocié. Nous sommes au première place. Ni. Il a quoi qui était. Ah ouais. Troisième, nous sommes au troisième place. Ni. Si c'est une personne qui va. Son biba, une personne qui va venir prendre la deuxième place. Lui aussi préfère la deuxième place là. Donc ça a posé polémique entre nous, quoi. Moi, c'est Canaton. Hein? Maintenant. Ah, il n'y a pas de problème. Deuxième place, ça peut t'arranger. Si la deuxième place peut t'arranger, on va le faire comme ça. Hein? Particulier, c'est-à-dire. Hein? Non, comme chez Kanama, parce qu'au premier place, il n'a négocié ni il a refusé là. Donc, comme il a refusé de donner deux CD à la première place. Deuxième, ni ça peut t'arranger. Septembre. Non, il y aura septembre, nous, moi, parce qu'il y a quelques jours, il y aura septembre, nous, là. Hein? Non, début, fin plutôt. Fin septembre. Hein? Non, jusqu'au 5, hein. 5 octobre, sans qu'il y ait d'aura. Ok. Donc. Hein? Deuxième nid. Non, je vais. Si y a trop de deuxième nid, je vais tout faire pour te donner ça. Ok. Ok, menti. Hein? Non, sixième, septième et cinquième, sixième plutôt. Avec mon je vais. Hein?
Ah bon, moi j'ai pas de choix. Deuxième place, c'est ça, tu vois. Ok, Hein? Tu vois, non? Mon manier n'est qu'un petit mange, je voulais vraiment. Hein? Première place, en fait, hein, mais je n'avais vraiment pas besoin de ça, quoi. Tu vois, non? Deuxième place, c'est ça, c'est 24 au demain. Ah. Ok, mon tingachuan. Donc, tu te prépares, tu me fais signe. Ok, mon ting. Yo, mon ting. Bye bye.

Thank you.

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